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1: Bonjour Jonathan.
2: Bonjour Philippe. Au sommaire de cette édition Journée du droit numérique, le ministre Djibril Ouattara appelle à une intelligence artificielle adaptée aux réalités africaines. Sur le continent africain, en Burkina Faso, la nouvelle législation sur le cursus à l'étranger ne fait pas l'unanimité chez les étudiants. Et puis à l'international en Australie, les réseaux sociaux risquent 60 millions d'euros d'amende s'ils ne bloquent pas les moins de 16 ans. Merci de nous rejoindre sur Life Radio. Place à votre premier point d'information de ce lundi 29 juin. Bonjour fidèle auditeur et excellent début de semaine. À l'ouverture des journées du droit du numérique le 25 juin à Abidjan, le ministre de la Transition numérique et de l'innovation technologique, Djibril Ouattara, a plaidé pour le développement d'une intelligence artificielle adaptée aux réalités africaines. Il a souligné que la souveraineté des données est un enjeu stratégique, estimant que les États africains doivent être en mesure de structurer, protéger et valoriser leurs données afin de concevoir des solutions d'IA répondant aux besoins, aux valeurs et aux contextes socio-culturels du continent africain. Les forces armées de Côte d'Ivoire FACI et la garde nationale de l'État de Pennsylvanie ont signé le 25 juin à Philadelphie aux États-Unis un protocole d'accord marquant le lancement effectif de leur partenariat stratégique dans le cadre du State Partnership Program des États-Unis. Signé par le général Lassina Doumbia et le général Joe Pipi, cet accord vise à renforcer la coopération militaire entre les deux parties. Il porte sur quatre axes prioritaires: la formation, l'interopérabilité des forces, la lutte contre le terrorisme et l'extrémisme violent, la cybersécurité ainsi que le soutien médical opérationnel et la gestion des catastrophes et crises humanitaires. Ce partenariat ambitionne de renforcer les capacités des FACI face aux défis sécuritaires contemporains. Dans l'actualité africaine, au Burkina Faso, une nouvelle décision impose désormais aux étudiants souhaitant poursuivre leurs études à l'étranger d'obtenir une autorisation préalable du ministère de l'Enseignement supérieur. Cette mesure adoptée cette semaine suscite de vives inquiétudes parmi les étudiants qui estiment qu'elle pourrait limiter leur liberté de choisir leur parcours académique et compliquer leur projet de formation à l'international. Ailleurs dans le monde, l'Australie renforce sa réglementation sur les réseaux sociaux en durcissant les sanctions contre les géants du numérique. Après avoir interdit l'accès aux plateformes aux moins de 16 ans, le gouvernement a annoncé le doublement des amendes en cas de non-respect de la loi. Les entreprises concernées risquent désormais jusqu'à 60 millions d'euros d'amende. Par ailleurs, le régulateur australien mène une enquête sur d'éventuels manquements de Facebook, Instagram, Snapchat, TikTok et YouTube à cette nouvelle législation. C'est la fin de ce journal. Prochaine information dans une heure.
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1: Je ne sais pas votre position de côté ce matin, peut-être en voiture, coincé quelque part dans un embouteillage. On vous souhaite bon pied, bon oeil, mais il pleut fortement sur Abidjan. Et comme on a l'habitude de le dire, si ce que vous avez à faire dehors n'est pas plus important que votre vie, restez chez vous à la maison, restez tranquillement à la maison, mettez-vous à l'abri parce qu'il pleut. Il pleut vraiment des cordes ce matin. Jonathan Nebou, bonjour.
2: Bonjour Philippe, bonjour fidèle auditeur. Franchement, je ne sais pas pourquoi il pleut en ce dernier lundi du mois de juin. Peut-être que c'est une grâce.
1: Pourquoi il ne peut pas pleuvoir? Laisse ta
2: Il n'y a pas de souci. Dieu merci en tout cas pour cette pluie.
1: D'accord. Alors, il y a des zones vraiment, propices à l'inondation. Donc, il faut vraiment, vraiment attention. Est-ce que tu as un message déjà pour ces personnes-là qui habitent dans les zones à risque ce matin?
2: Oui, effectivement, comme tu l'as dit, Philippe, dire à ces personnes qui vivent dans des zones sinistrées de ne pas sortir de leur maison et d'attendre justement que la pluie cesse. Ouais. Et nos auditeurs qui sont des automobilistes, de pouvoir garer juste à côté et ne pas conduire en cette forte saison des pluies. Franchement, il pleut très fortement à la rivière à Golfe.
1: Ouais. Et même sur toi, Abidjan Sud.
2: Effectivement, Abidjan Sud.
1: Merci beaucoup. Merci beaucoup, Jonathan Nebou. Mesdames, Messieurs, voici quelques lignes qui vont alimenter ce numéro du Life Matin Info. Lutte contre le cancer en Côte d'Ivoire. La première dame Dominique Ouattara inaugure l'Institut européen de cancérologie d'Abidjan. Journée du droit numérique, le ministre Djibril Ouattara appelle à une intelligence artificielle adaptée aux réalités africaines. africaine. Et puis on connaît depuis samedi la reine de la beauté ivoirienne, son nom Kadik Nguessa, Miss Côte d'Ivoire 2026. Coupe du monde 2026, 9 pays sur 10 pays africains qualifiés pour les 16e des finales. Lesquelles 16e des finales ont démarré hier avec l'Afrique du Sud et le Canada. Malheureusement, l'Afrique du Sud, qui représentait également le continent, est tombée 1-0 au terme donc des 90 minutes. Et puis, dans ce numéro du Live Matin Info, mesdames, messieurs, nous irons au Burkina Faso où la nouvelle législation sur le cursus scolaire à l'étranger ne fait pas l'unanimité chez les étudiants. Au Tchad, en pleine saison des pluies, l'opposition s'inquiète sur le calendrier du recensement. Et puis, pour un manque d'hygiène, de nombreuses boulangeries traditionnelles ont été fermées. Et l'effet se déroule au Sénégal. Live Matin Info, savoir et comprendre, vous êtes les premiers. Bienvenue.
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1: Billy Abel, belle chanson à Nairobi. Tu as connu ça, toi? Non, je pense pas. Allez, on y va tout de suite, mesdames et messieurs, pour la revue de presse.
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1: 7h13 à l'écoute de Life Radio, mesdames et messieurs. Voici tout de suite la revue de presse comme annoncé. Aujourd'hui, oui, on ouvre donc cette revue de presse avec l'actualité institutionnelle. D'abord, plusieurs titres reviennent sur le nouvel organe électoral selon Le Jour, le journal Le Matin. Le dialogue se tiendra, mais au Parlement. En revanche, les positions divergent pour Le Jour Plus. Le PDCI se déculotte, tandis que le PPACI fait du boudin. De son côté, l'Essor estime que le PPACI est totalement hors sujet sur la réforme électorale. Le PDCI-RDA fête ses 80 ans. Ensuite, place donc au parti doyen. En effet, le PDCI-RDA est partout ce matin à l'occasion donc de ses 80 ans. Ainsi, le Bélier Intrépide parle donc d'une mobilisation exceptionnelle à Boaké. Par ailleurs, le Nouveau Réveil note un retour en force du parti dans le Boaké et le Hambol. Enfin, l'Inter précise que la direction passe des consignes à ses militants à l'occasion de ces festivités. Et puis diplomatie et faits divers pour terminer l'actualité du RHDP et de la société. D'une part, le Patriote annonce que les femmes du RHDP prennent le devant en présence donc de l'épouse du vice-président de la République en vue des prochaines batailles électorales. Et d'autre part, l'expression s'intéresse à la diplomatie, comment Abidjan garde la main tendue vis-à-vis des pays de l'AES. Enfin, côté sécurité, Fatente Matin revient sur l'orpaillage illégal avec le ministre Sangafwa Koulibaly et qui épingle les réseaux de trafiquants basés à l'étranger. Et pour ceux qui cherchent du boulot, si vous êtes médecin, en tout cas au ministère donc de la Santé, il y a du boulot, nous dit le journal Tribune Ivoire, et il nous montre comment postuler en tout cas du boulot pour les médecins. Et ce matin, nous avons comme d'habitude le plaisir de décrypter une. Aujourd'hui, nous allons nous intéresser donc au journal Le Rassemblement qui titre Top départ des concours où le taux fait une sévère mise en garde. Il n'y a pas de raison de douter. Jonathan Nebou.
2: Oui, effectivement, le lancement des concours administratifs est toujours un moment particulièrement attendu en Côte d'Ivoire pour les dizaines de milliers de jeunes diplômés, de fonctionnaires en quête d'évolution, de carrière ou de citoyens désireux d'intégrer l'administration publique. Ces concours représentent bien plus qu'une simple série d'épreuves. Ils incarnent une possibilité d'obtenir un emploi stable, de bénéficier d'une carrière dans le service public et de contribuer au fonctionnement de l'État. Et donc c'est dans ce contexte-là que la ministre d'État, ministre de la fonction publique et de la modernisation de l'administration, Anne-Désirée Ouloto Lamizana a officiellement donné le coup d'envoi de la session 2026 en adressant un message de fermeté largement relayé par la presse dont Life Radio. Alors à la une, le Rassemblement résume cette intervention avec un titre fort, Ouloto fait une sévère mise en garde, accompagnée de cette affirmation, il n'y a pas de raison de douter. Alors Philippe, ces deux phrases traduisent à la fois la volonté de rassurer les candidats sur la crédibilité des concours et celle d'avertir tous ceux qui seraient tentés de contourner les règles. Et il faut dire que depuis plusieurs années, les concours administratifs occupent une place importante dans le débat public en raison du nombre limité de postes proposés face à une demande très élevée. Chaque session suscite un immense intérêt et donc cette forte concurrence favorise parfois la circulation de rumeurs faisant état de prétendues fraudes, de favoritisme, de fuite de sujets ou encore de réseaux capables justement d'influencer les résultats. Et même lorsque ces informations ne sont pas fondées, elles peuvent semer le doute sur les candidats et fragiliser justement la confiance accordée au processus de recrutement. Et c'est précisément contre cette méfiance que la ministre a voulu s'exprimer en déclarant qu'il n'y a pas de raison de douter. Elle affirme que toutes les dispositions ont été prises pour garantir un déroulement normal des concours et donc ce message constitue une invitation à faire confiance aux mécanismes de contrôle mis en place par le ministère et à croire que les résultats découleront uniquement des performances réalisées pendant les épreuves. preuve. Et puis Philippe, cette déclaration là s'inscrit dans une dynamique de modernisation engagée depuis plusieurs années au sein de la fonction publique ivoirienne. Le gouvernement affirme vouloir rendre les concours plus transparents grâce à la numérisation progressive de certaines procédures, au renforcement des contrôles, à une meilleure traçabilité des opérations administratives et à une surveillance accrue des différentes étapes du processus. Donc là, l'objectif ici est de limiter les interventions humaines susceptibles de favoriser des irrégularités et de renforcer la crédibilité du système.
1: Il faut donc dire à Madame la Ministre que, en tout cas, aucun Ivoirien ne pourrait douter donc de sa bonne foi et surtout au regard de tout ce qui a été mis en place pour réaliser, en tout cas cette année, des concours qui seront donc, on va dire, entachés, pas du tout, qui seront tout simplement sans, aussi bien pour ceux et celles qui vont composer, également pour ceux qui vont donc les encadrer. Alors justement, parlons maintenant d'innovation. Est-ce que pour cette année 2026, les innovations apportées par Madame la Ministre au regard donc des concours pourraient donc, bien sûr, non seulement nous ôter tout doute. C'est vrai, on se pose toujours des questions à l'approche donc de ces concours-là, mais déjà, avec ces innovations-là, est-ce qu'on pourrait effacer une fois pour toutes les quelques inquiétudes qu'il pourrait y avoir?
2: Oui, tout à fait. D'abord, nous avons la poursuite de la digitalisation des concours. Il faut dire que les inscriptions, le suivi des dossiers, la consultation des informations se font davantage via des plateformes numériques, réduisant les déplacements et les délais de traitement. Il y a un renforcement des dispositifs de sécurité, c'est-à-dire que des contrôles plus stricts sont mis en place pour l'identification des candidats, la sécurisation des sujets et la surveillance des centres d'examen afin de prévenir toute fraude. Il y a aussi une plus grande transparence. La ministre, justement, met l'accent sur une meilleure communication avec les candidats, notamment à travers la publication des calendriers, des procédures et des résultats sur les canaux officiels. Il y a la lutte contre les faux intermédiaires. Une campagne de sensibilisation rappelle qu'aucun intermédiaire ne peut garantir la réussite à un concours et invite les candidats à se fier exclusivement aux informations officielles. Il y a aussi une modernisation de la gestion des concours, c'est-à-dire que les outils numériques permettent un meilleur suivi des candidatures, une gestion plus efficace des données et une réduction des erreurs administratives. Et puis, bien sûr, il y a un meilleur accompagnement des candidats. Il faut dire que le ministère développe davantage des supports d'information, des guides, des communiqués, des plateformes d'assistance pour aider les candidats à accomplir correctement leurs démarches.
1: En tout cas, autant de réformes pour apporter la sérénité donc au niveau donc des concours ici en Côte d'Ivoire. Top départ des concours, Anne Désirée Ouleto fait une sévère mise en garde. Il n'y a pas de raison de douter, c'est à lire dans le journal Le Rassemblement. Mesdames et messieurs, on marque notre première pause matinale. À tout de suite.
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1: Madonna, Holidays sur la radio. Déjà pour un parfum de vacances. Est-ce que tu as déjà une destination pour tes vacances, Jonathan Debout?
2: Oui, mais c'est confidentiel pour l'instant.
1: Pour l'instant, c'est confidentiel. Bon, non, on ne sait pas si on va bouger, mais c'est pas grave. Allez, c'est maintenant que vous nous rejoignez sur votre radio, LFA Radio, mesdames, messieurs. Tout de suite, nous sommes engagés pour les détails de ce qui fait l'actualité en Côte d'Ivoire. Nous commençons avec la journée du droit numérique où le ministre Gibril Ouattara appelle à une intelligence artificielle adaptée aux réalités africaines.
2: Il a souligné que la souveraineté des données est un enjeu stratégique, estimant que les États africains doivent être en mesure de structurer, protéger et valoriser leurs données afin de concevoir des solutions d'intelligence artificielle répondant aux besoins, aux valeurs et aux contextes socio-culturels du continent.
1: On le sait, l'intelligence artificielle est captée sur le modèle européen ou occidental, mais comment faire donc pour prendre en compte les réalités africaines vu qu'on n'a pas de données?
2: Alors, il faut dire que justement, la notion de souveraineté des données est ici le point d'ancrage du discours. Elle renvoie à une question stratégique qui contrôle justement les données produites dans le continent et à quelle fin sont-elles utilisées. Et donc, dans l'économie numérique actuelle, les données sont devenues une ressource aussi déterminante que le pétrole ou les matières premières autrefois. Et donc, elles alimentent justement les algorithmes, permettent d'entraîner les systèmes d'intelligence artificielle et conditionnent la performance des services numériques. Et donc, si ces données-là sont captées, stockées ou exploitées hors du continent sans contrôle local, cela limite fortement justement la capacité des États africains à développer leur propre innovation. Alors le ministre insiste sur trois dimensions implicites. D'abord la structuration des données, c'est-à-dire qu'il s'agit de mettre en place des cadres techniques et institutionnels capables de connecter des données fiables, organisées et exploitables. Ensuite la protection, donc cela implique des lois, des infrastructures et des mécanismes de cybersécurité pour éviter les fuites, les abus ou encore les exploitations non autorisées. Et puis la valorisation, transformer ces données en richesse économique et en outil d'aide à la décision publique ou privée. Et donc là, l'objectif final est clair, Philippe, permettre à l'Afrique de ne pas subir la transformation numérique, mais d'y participer activement. Donc une intelligence artificielle adaptée aux réalités africaines ne signifie pas seulement une adaptation superficielle, mais une véritable capacité de conception locale, intégrant justement les besoins des populations, les langues locales, les priorités éducatives, sanitaires, agricoles ou encore administratives. Et donc ce discours, je dirais que ce discours-là, s'inscrit dans une dynamique plus large de souveraineté numérique déjà portée par plusieurs pays africains, la réduction de la dépendance aux grandes plateformes étrangères, le développement de centres de données locaux, le renforcement des compétences en ingénierie et en sciences des données et la mise en place des cadres réglementaires adaptés. Voilà.
1: Alors, on parle de souveraineté numérique, mais est-ce que nous avons les hommes, les ingénieurs, est-ce que nous avons les moyens pour adapter l'intelligence artificielle aux réalités vraiment africaines? Quand je parle de moyens, c'est vraiment dans tous les domaines.
2: Alors effectivement, nous avons des moyens. Nous commençons justement à avoir des moyens à D'accord. ce niveau-là. Mmh. Mais il faut dire que sur le plan humain, plusieurs pays africains, dont notre pays, la Côte d'Ivoire, disposent d'universités, de centres de recherche et d'une nouvelle génération d'ingénieurs et donc de data scientists et d'entrepreneurs capables de développer des solutions innovantes. En revanche, des défis importants demeurent. Les investissements dans la recherche restent modestes et donc les infrastructures numériques et les centres de calcul ne sont pas encore suffisants. Et l'accès à des ensembles de données de qualité est souvent limité. Et de plus, il faut dire que les modèles d'intelligence artificielle les plus avancés nécessitent une puissance de calcul coûteuse, oui, et largement contrôlée par de grandes entreprises internationales. Donc cela dit, adapter l'intelligence artificielle ne signifie pas forcément créer un modèle comme entre guillemets ChatGPT à partir de zéro. Il est souvent plus réaliste justement de développer, ouais, ou d'ajuster des modèles existants afin qu'ils comprennent mieux les langues locales et les réalités administratives, les besoins agricoles, les systèmes de santé ou les spécificités juridiques africaines. Et donc, Philippe, cette approche-là demande moins de ressources tout en produisant des outils plus utiles justement pour les utilisateurs, notamment africains.
1: Un autre thème, c'est possible. Oui, c'est possible. Il faut simplement retrousser les manches.
2: Il faut y croire.
1: On va y arriver. Deuxième sujet ce matin, mesdames, messieurs, nous parlons de coopération. Cette fois-ci, coopération judiciaire et la Cour de cassation de Côte d'Ivoire et celle du Bénin renforcent leur collaboration.
2: La Cour de cassation de Côte d'Ivoire et la Cour suprême du Bénin ont signé le 24 juin dernier à Abidjan-Cocody une convention de jumelage et de coopération judiciaire, paraphée par les présidents Joachim Yua Kofi et Victor Adoussou en présence de plusieurs hauts responsables judiciaires des deux pays. Cet accord vise à renforcer les relations institutionnelles et la coopération entre les deux juridictions. Il s'inscrit dans la dynamique de consolidation de la coopération judiciaire régionale afin de promouvoir une justice plus efficace et mieux adaptée aux attentes des citoyens.
1: On comprend bien, hein, il dit, hein, promouvoir bien sûr la justice vis-à-vis donc des citoyens des deux pays. Mais quand on regarde de près la collaboration, quelles sont les grandes lignes qui s'en dégagent?
2: Alors déjà sur le plan institutionnel, cette convention vise d'abord à renforcer les liens entre deux cours qui occupent une place centrale dans leur système judiciaire respectif. La Cour de cassation ivoirienne et la Cour suprême béninoise jouent un rôle clé dans l'unification de la jurisprudence, la régulation du droit et le contrôle de la bonne application des lois. Et donc le rapprochement ouvre la voie à des échanges réguliers entre magistrats, greffiers et experts juridiques, notamment à travers des formations croisées, des séminaires conjoints et des visites d'études. Alors l'un des enjeux majeurs de cet accord est l'harmonisation progressive des pratiques judiciaires. Et il faut dire que sans remettre en cause les souverainetés nationales, il s'agit de réduire justement les divergences d'interprétation du droit et de favoriser une meilleure convergence des standards juridiques. Alors, dans un espace régional marqué par la mobilité des personnes, des biens et des litiges transfrontaliers, cette coordination devient un levier essentiel justement pour améliorer la sécurité juridique. Et puis, Philippe, l'accord met également en avant la modernisation des systèmes judiciaires. Je m'explique, les deux institutions partagent des défis similaires, lenteur des procédures, surcharge des dossiers, besoin de digitalisation et exigence croissante de transparence. Et donc la coopération peut ainsi faciliter le partage d'expériences en matière de gestion des contentieux, d'outils numériques judiciaires ou encore de réforme organisationnelle des juridictions. Et sur le plan politique et symbolique, cette initiative illustre aussi justement une volonté de renforcer l'intégration juridique en Afrique de l'Ouest. Et je dirais que cela s'inscrit dans une dynamique plus large, encouragée par les organisations régionales qui promeuvent une justice plus efficace, plus accessible et mieux coordonnée. Donc en rapprochant leurs plus hautes juridictions, la Côte d'Ivoire, le Bénin envoient un signal fort en faveur d'une coopération institutionnelle durable au-delà des seuls cadres diplomatiques classiques. Voilà.
1: En tout cas, c'est ce qu'on pourrait dire sur cette collaboration entre la Cour de cassation de Côte d'Ivoire et celle du Bénin qui renforce donc leur collaboration, comme je l'ai dit à l'entame de ce deuxième sujet. Parlons maintenant de santé et lutte contre le cancer. La première dame de Côte d'Ivoire inaugure l'Institut européen de cancérologie d'Abidjan.
2: Effectivement, la Côte d'Ivoire franchit une nouvelle étape dans le renforcement de son système de santé. Ce jeudi 25 juin, la première dame, Madame Dominique Ouattara, a procédé à Benjerville à l'inauguration officielle de l'Institut européen de cancérologie d'Abidjan, en présence de nombreuses personnalités, dont le ministre de la Santé, de l'Hygiène publique et de la couverture maladie universelle, Pierre Demba.
1: En un seul mot, c'est une note d'espoir aujourd'hui pour tous ceux et celles qui souffrent d'un cancer quelconque.
2: Oui, effectivement, il faut dire que justement, l'ouverture de ce institut s'inscrit dans une dynamique de modernisation du plateau technique médical ivoirien. Il faut dire que le pays fait face à une progression des maladies non transmissibles, dont le cancer justement, qui nécessite des infrastructures spécialisées, capables de diagnostic précoce, de traitement ciblé et d'un suivi adapté. Et donc, cet institut se positionne comme un établissement spécialisé de haut niveau, équipé de technologies dites de dernière génération, et donc cela laisse entendre la présence probable d'équipements de radiothérapie, d'imagerie médicale avancée, de plateaux techniques destinés à la chimiothérapie et à la prise en charge multidisciplinaire des patients. Alors, il faut dire que jusqu'à récemment, de nombreux patients ivoiriens étaient contraints de se rendre à l'étranger pour certains traitements lourds, et donc l'implantation d'un centre de cancérologie de ce type à Abidjan vise maintenant à réduire ces évacuations sanitaires coûteuses et à rapprocher les soins spécialisés des populations locales. Et il y a aussi un rôle très symbolique, celui de la première dame Dominique Ouattara. Il faut dire que la présence de cette dame d'honneur à l'inauguration souligne l'implication des autorités politiques dans les questions de santé publique, notamment dans les projets à forte dimension sociale. Et donc cela contribue aussi à donner une visibilité nationale et internationale à ce nouvel institut. Il y a aussi que Benjerville, en périphérie mairie d'Abidjan devient progressivement un pôle sanitaire et éducatif. Donc l'implantation de cet institut peut s'inscrire dans une logique de décongestion justement du centre urbain d'Abidjan tout en facilitant l'accès à un environnement plus adapté aux soins lourds. Alors bien sûr, il y a des enjeux, il y a l'accessibilité financière des soins, chargé justement par la CMU en assurance, la formation et la disponibilité du personnel spécialisé en oncologie, la capacité réelle d'accueil face à la demande croissante, la maintenance et la durabilité des équipements de haute technologie. Et voilà, justement.
1: Merci beaucoup. Alors, on a parlé de la première dame. Il faut dire que la première dame a pas mal d'activités au bénéfice de nos populations. Déjà avec son ONG Children of Africa, également l'hôpital mère-enfant. Aujourd'hui, on a l'Institut de cancérologie d'Abidjan. C'est vrai que c'est basé à Benjerville, mais c'est on va dire quelques lisières donc de la ville d'Abidjan. On voit que la première dame est vraiment impliquée aux côtés et donc des populations, toujours à la recherche donc du bien-être des populations ivoiriennes.
2: Oui, là tu l'as dit justement, notre première dame Dominique Ouattara mène effectivement de nombreuses actions sociales à travers plusieurs structures, surtout la fondation Children of Africa, et donc ses activités se concentrent principalement sur des domaines comme justement le secteur social. Elle est très active justement dans ce domaine-là, notamment en soutien aux enfants vulnérables, aux femmes et aux familles en difficulté. Et donc la fondation intervient par exemple dans la construction de l'équipement, enfin la construction pardon, et l'équipement d'hôpitaux, de centres d'accueil pour enfants et dans des programmes d'aide humanitaire. Il y a aussi le volet important lié à la santé avec des campagnes de lutte contre certaines maladies infantiles et le financement d'infrastructures médicales comme des centres spécialisés. Et dans le domaine justement de l'éducation, ses actions portent sur la construction d'écoles, l'octroi de bourses et le soutien à la scolarisation des enfants défavorisés. Elle est également engagée justement sur les questions de protection de l'enfance, notamment la lutte contre le travail des enfants dans certaines filières agricoles et la sensibilisation aux droits de l'enfant. Et donc son rôle est surtout centré sur des initiatives sociales et humanitaires en complément des politiques publiques de l'État. Voilà.
1: Croyez-moi, c'est pas tout. Elle fera encore davantage, j'en suis convaincu.
2: Effectivement.
1: Et terminons avec une note de beauté, Kadik Nguessan, sacré Miss Côte d'Ivoire 2026.
2: Après une première participation sans succès en 2021, Kadik Nguessan a signé un retour triomphal en remportant la couronne de Miss Côte d'Ivoire 2026.
1: Miss quel pays ?
2: Miss Côte d'Ivoire 2026.
1: Ah d'accord, okay, j'ai pas bien entendu. Mmh.
2: Alors la jeune femme a été sacrée à l'issue de la 30e édition du concours organisé dans la soirée du 27 juin au Parc des Expositions d'Abidjan-Port-Boué. Elle succède à Fatim Kouni et inscrit désormais son nom au palmarès du plus prestigieux concours de beauté du pays, récompensant ainsi un parcours marqué par la persévérance et la détermination.
1: Moi, bon, j'ai juste envie de dire félicitations à Kadik Nguessan.
2: Oui, effectivement, félicitations à Kadik Nguessan. Il faut dire que justement, cela s'inscrit dans une logique de transmission annuelle qui structure la narration du concours. Chaque reine de beauté devient un repère temporaire, incarnant une année donnée avant de céder la place à une nouvelle figure. Donc cette rotation contribue justement à entretenir l'intérêt du public et à renouveler les modèles proposés. Et puis il faut dire que le succès de Kadik Nguessan peut ainsi être lu comme la reconnaissance d'un travail de fond, combinant expérience, amélioration personnelle et stratégie de participation mieux maîtrisée. En tout cas, félicitations à elle.
1: En tout cas, également, il y a plusieurs polémiques déjà qui alimentent les réseaux sociaux. Mais nous, ici, à Live Matin Info, on ne fait pas écho des polémiques, on parle des faits, voilà. On passe ce qui se passe sur le terrain, le reste, chacun a juste son appréciation.
2: En tout cas, merci. On ne fait pas écho des Berra, en tout cas. C'est l'information vraie et fiable.
1: Il faut pas écouter des gagbares sur la radio. C'est bien dit, mon cher ami Jonathan Nebo. Mesdames et messieurs, on marque une pause et derrière, nous sommes à l'international.
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1: Suite donc de Life Matin Info, mesdames, messieurs, les 7h45 minutes. Nous commençons tout de suite avec le Burkina Faso. Oui, et la nouvelle législation sur le cursus à l'étranger ne fait pas l'unanimité chez les étudiants.
2: Oui, effectivement, il faut dire que justement, le Burkina Faso a adopté une nouvelle disposition qui impose désormais aux étudiants souhaitant poursuivre leur étude à l'étranger d'obtenir une autorisation préalable du ministère de l'Enseignement supérieur. Donc, présenter justement comme un outil de régulation, cette mesure suscite toutefois de nombreuses interrogations et divise les principaux concernés. Alors, il faut dire que, Philippe, à travers cette décision, les autorités burkinabées entendent renforcer les contrôles de mobilité estudiantine. L'objectif est notamment de disposer d'une meilleure visibilité sur les étudiants qui quittent le pays pour se former à l'étranger, de s'assurer que les établissements d'accueil sont officiellement reconnus et de mieux suivre les parcours académiques. Et donc, cette mesure-là, Philippe, pourrait également permettre au gouvernement de disposer de données plus précises sur les compétences en formation à l'étranger afin d'anticiper justement les besoins du pays en ressources humaines qualifiées. Et cela s'inscrit dans une volonté plus large d'organiser les flux d'étudiants et d'éviter les situations où certains diplômes obtenus à l'extérieur ne répondent pas aux critères de reconnaissance internationale ou peut-être nationale. Voilà. Alors, il faut dire que malgré ces objectifs affichés, la nouvelle réglementation est loin de faire justement le consensus. De nombreux étudiants craignent qu'elle ne constitue une entrave à leur liberté de poursuivre des études dans l'établissement ou le pays de leur choix. Et donc, les inquiétudes portent principalement sur les délais administratifs, les conditions d'obtention de l'autorisation et l'absence pour l'instant d'informations détaillées sur les critères qui seront appliqués. Et donc, plusieurs redoutent que ces retards administratifs ne leur fassent perdre une admission, une bourse ou une inscription dans une université étrangère dont les calendriers sont souvent très strictes. Et puis, bien sûr, d'autres s'interrogent sur le risque de décisions jugées arbitraires ou insuffisamment motivées, estimant que la poursuite d'études relève avant tout d'un choix personnel. Oui. Alors, il faut dire que justement, la mise en œuvre de cette réforme pose aussi la question de l'équilibre entre les prérogatives de l'État et les droits des étudiants. Les autorités peuvent légitimement chercher à mieux encadrer justement les départs, à lutter contre les fraudes ou à garantir justement la qualité des formations suivies via l'étranger. Toutefois, je dis bien toutefois, cette volonté devra s'accompagner de procédures transparentes, rapides et prévisibles afin de ne pas pénaliser justement les étudiants. Alors pour de nombreux observateurs, l'acceptation de cette mesure dépendra justement de la clarté des critères d'autorisation, des délais de traitement des dossiers et des garanties offertes justement aux candidats. Et donc si ces conditions-là sont réunies, la réforme pourrait contribuer justement à une meilleure gouvernance de l'enseignement supérieur. À l'inverse, si les procédures sont perçues comme contraignantes ou opaques, elle risque d'alimenter les critiques et de renforcer les inquiétudes des étudiants quant au respect de leur liberté de poursuivre des études à l'international.
1: Alors moi je vois pas là où il y a problème. On demande simplement de faire une demande

0: étudiants qui sont les premiers concernés dans cette histoire. Alors, les critères, vraiment, est-ce qu'on peut les souligner, s'il te plaît, Jonathan?
1: Alors, il faut dire que, justement, les critères généralement mis en avant pour l'accompagnement ou l'octroi d'autorisation, justement, dans des pays comme le Burkina Faso, ce sont, justement, les plus déterminants. Déjà, l'excellence des résultats scolaires ou universitaires.
0: D'accord.
1: Les diplômes requis selon le niveau demandé, bac pour licence et licence pour master. Il y a aussi l'adéquation du parcours avec la filière demandée et parfois même des tests ou concours de sélection selon les bourses. Et donc là, l'idée ici est de sélectionner les profils jugés capables de réussir dans des systèmes académiques exigeants. En second lieu, il y a les critères socio-économiques et surtout pour les bourses publiques, des revenus du foyer ou de situation de vulnérabilité, l'absence de moyens financiers pour financer justement des études à l'étranger, la priorité donnée à certains profils sociaux dans les politiques d'équité. Donc cela vise à éviter que seules les familles aisées profitent des études internationales. Il y a aussi des critères de filière et de priorité nationale. Les États orientent souvent les étudiants vers les domaines jugés stratégiques. Je parle du Burkina Faso, déjà la médecine et la santé publique, les ingénieries, les sciences techniques, l'agriculture et l'agro-industrie, l'enseignement et la formation. Et donc les filières jugées peu utiles localement peuvent être moins soutenues. Et puis on termine aussi avec bien sûr les critères administratifs et comportementaux. Un dossier complet et authentique, un quasi administratif prof, absence justement de fraude dans certains cas et un engagement à respecter les règles de la bourse retour au pays, rapport académique. On va pas là-bas pour rester. Dès que tu finis tes études,
0: tu dois revenir au pays, contribuer voilà. Donc au développement du pays. On a tout compris, on l'a vu.
1: C'est
0: merci
1: ça, en
0: beaucoup,
1: fait.
0: Merci beaucoup pour cette précision, mon cher ami Jonathan Nebou. Voilà, si on paye tes études, faut revenir à la maison pour développer le pays. On a bien compris. C'est ce qu'on pourrait dire, mesdames, messieurs, c'est sur ça. La nouvelle législation sur le cursus scolaire à l'étranger. Oui. Cette décision ne fait pas l'unanimité chez les étudiants burkinabés. Quittons le Burkina, direction N'Djamena, nous sommes au Tchad, où en pleine saison des pluies, l'opposition s'inquiète sur le calendrier du recensement.
1: Oui, effectivement, il faut dire que le lancement du troisième recensement général de la population et de l'habitat le 20 juin intervient dans un contexte où le Tchad entre en pleine saison des pluies, comme notre pays d'ailleurs.
0: Et donc, oui.
1: Si le gouvernement assure que l'opération est maîtrisée, une partie de l'opposition, notamment le RNDT, le Réveil, redoute que ce choix de calendrier ne nuise à la qualité des données recueillies. Et donc, la principale inquiétude concerne l'accessibilité de nombreuses localités, je m'explique. Alors, pendant la saison des pluies, plusieurs pistes deviennent impraticables. Les villages sont temporairement isolés et les déplacements des agents recenseurs deviennent plus difficiles. Et donc, cette situation pourrait entraîner des retards, voire l'absence de recensement dans certaines zones rurale avec le risque justement de sous-estimer une partie de la population. Il faut dire que le recensement constitue une opération stratégique. Les données qu'il produit servent à orienter les politiques publiques et répartir les ressources et dans certains cas à préparer les futurs découpages administratifs ou électoraux. Et donc pour l'opposition, un recensement incomplet pourrait alimenter des contestations sur la représentativité des différentes régions ou communautés, d'où son appel à revoir ou adapter justement le calendrier afin de garantir un processus plus inclusif. Alors, face aux critiques, les autorités affirment avoir anticipé les difficultés liées aux intempéries. Elles indiquent que des moyens logistiques et humains ont été mobilisés pour atteindre l'ensemble du territoire et invitent justement la population à participer massivement à l'opération. Et donc pour le gouvernement, ce recensement est indispensable afin de disposer de statistiques actualisées. Il faut dire que les dernières données démographiques remontent à plusieurs années. Et puis, en définitive, il faut dire que le débat porte moins sur la nécessité du recensement que sur les conditions justement de son organisation. Et donc la réussite dépendra de la capacité des autorités à couvrir l'ensemble du territoire malgré les fortes pluies et à convaincre toutes les parties prenantes, dont bien sûr l'opposition, de la fiabilité des résultats.
0: Merci beaucoup, Jonathan. À présent, mesdames et messieurs, coup de projecteur sur le Cameroun. Les détenus de la crise post-électorale abandonnés à leur sort, dit l'un de leurs avocats.
1: Alors, il faut dire que 8 mois après les manifestations qui ont suivi l'élection présidentielle du 12 octobre dernier, environ 500 personnes demeurent en détention dans plusieurs prisons du Sud, au Cameroun.
0: Oui.
1: Et donc, sans avoir été jugé. Et donc, selon leur avocat, maître Fabien Kaigne. Et donc, cette situation soulève des interrogations sur le fonctionnement de la justice, le respect des droits fondamentaux et le climat politique dans le pays. Alors, les personnes arrêtées à la suite des manifestations sont toujours en détention provisoire. Leur avocat dénonce une absence d'avancée dans les procédures judiciaires et affirme que

0: les clients sont abandonnés à leur sort. Et donc, une détention prolongée sans jugement peut être perçue comme une atteinte aux garanties d'un procès équitable et au droit d'être jugé dans un délai raisonnable, principe reconnu justement par plusieurs tests internationaux auxquels le Cameroun est parti. Alors, ces arrestations s'inscrivent justement dans le contexte de la contestation des résultats de la présidentielle 2025. Le maintien en détention de centaines de personnes témoigne de la persistance des tensions entre le pouvoir et une partie de l'opposition. Et pour les organisations de défense des droits humains, cette situation risque d'alimenter davantage la délivrance envers les institutions et de compliquer les perspectives justement d'apaisement et politique. Alors, pour terminer, au-delà de la scène nationale, cette affaire attire l'attention des partenaires internationaux du Cameroun. Il faut dire que les questions liées aux libertés publiques, à l'indépendance de la justice et au traitement des détenus sont régulièrement examinées par les organisations internationales. Et donc, si ces dossiers continuent de stagner, les autorités pourraient faire face à des critiques accrues, justement, sur le respect de l'état de droit. De leur côté, les autorités camerounaises n'ont pas, à ce stade, communiqué publiquement, justement, sur ces allégations, ni sur un éventuel calendrier de jugement de ces détenus.
1: Et je peux juste dire que bon, le principal opposant lui-même est en exil et donc ce sera quand même difficile de revoir le cas des 500 personnes.
0: Oui.
1: Au Kenya, 6 manifestants retrouvés abandonnés dans les rues de Nairobi, tous disent avoir subi des violences.
0: Alors, il faut dire que la découverte de 6 manifestants retrouvés dans les rues de Nairobi après avoir disparu lors de la manifestation du 25 juin relance les préoccupations autour du respect des droits fondamentaux au Kenya. Selon la Commission kenyane des droits humains, les personnes retrouvées affirment avoir subi des violences alors une autre reste toujours portée disparue. Alors, les témoignages des manifestants retrouvés renforcent les inquiétudes des organisations de défense des droits humains. Et donc, si les allégations sont confirmées, elles pourraient s'apparenter à des détentions arbitraires, voire à des disparitions forcées temporaires. Donc, des pratiques régulièrement dénoncées, on le sait, par les ONG lors des manifestations au Kenya. Et donc, ces événements-là risquent d'accentuer la défiance d'une partie de la population envers les autorités. Les organisations de la société civile réclament une enquête indépendante afin d'établir les responsabilités justement, voilà, et de faire toute la lumière sur le sort des personnes interpellées durant justement les manifestations.
1: Merci beaucoup. Au Sénégal, si vous allez au Sénégal à Dakar, si vous avez envie de manger du pain, il faut réfléchir par deux fois, parce que pour hygiène défaillante, de nombreuses boulangeries traditionnelles ont été fermées.
0: Oui, effectivement, il faut dire que la fermeture de 29 boulangeries traditionnelles dans la région de Dakar illustre la volonté des autorités sénégalaises de renforcer les contrôles sanitaires dans le secteur de l'alimentation. Et donc, ces établissements produisent principalement le pain appelé tapalapa, un pain artisanal justement très consommé au Sénégal. En raison de son prix accessible et de son mode de cuisson traditionnel au feu de bois. Cependant, les inspections menées pendant 6 mois ont mis en évidence de nombreux manquements aux règles d'hygiène conduisant justement les autorités à ordonner leur fermeture. Et donc cette décision, là, Philippe, répond avant tout à un impératif de protection de la santé publique. Voilà.
1: Voilà, qui est dit et bien dit. En tout cas, bon, il n'y a pas de danger. Si vous allez au Sénégal, vous pouvez donc consommer le pain parce que les autorités déjà veillent donc à ce qu'il y ait beaucoup plus d'hygiène pour ces boulangeries traditionnelle. Un mot de sport pour terminer sur ce live Pat Info, la première heure. Coupe du Monde 2026, le tableau des 16e des finales connues et puis exploit quasiment du continent africain. 9 pays sur 10 ont réussi à passer le premier tour.
0: Oui, effectivement, il faut dire que justement du côté de l'Afrique, il y a beaucoup, justement 9 pays comme tu l'as dit. Et donc cette phase de 16e met en lumière un équilibre plus marqué entre les continents. Déjà, la présence massive de nations africaines traduit non seulement une amélioration des performances individuelles, mais aussi une meilleure structuration des sélections nationales avec davantage de joueurs évoluant dans les grands championnats européens. Tout
1: bien,
0: simplement.
1: Bien sûr, bien sûr. Mais déjà, on note donc une fausse note. Hier soir, donc, les Bafana sont tombés donc, face donc, aux Canadiens, au Canada. 1-0, un but donc, en question, on va dire, dans les dernières minutes de cette rencontre. Et aujourd'hui, on aura à 1h du matin, donc d'aujourd'hui à demain, l'entrée en lice donc, du Maroc. Oui, on attend le Maroc qui sera donc face aux Pays-Bas. On verra ce que nos frères marocains vont nous proposer. On espère qu'ils reviendront avec la victoire et la qualification pour les 8e de finale. Mesdames, Messieurs, merci de rester à l'écoute, bien sûr, de l'AF Radio, votre radio, la 107.7. On marque une légère pause et dans un instant, un nouveau journal.
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1: Au sommaire de cette édition, coopération judiciaire, la Cour de cassation de Côte d'Ivoire et celle du Bénin renforcent leur collaboration. Sur le continent africain, en Afrique du Sud, les opposants au mouvement anti-immigration serrent les rangs à l'approche du 30 juin. Et puis à l'international, après une nouvelle escalade dans le détroit d'Ormuz, plus de 8000 marins restent bloqués dans la région. Merci d'être à l'écoute de Life Radio, place à votre point d'information. Bonjour fidèle auditeur. La Cour de cassation de Côte d'Ivoire et la Cour suprême du Bénin ont signé le 24 juin à Abidjan Cocody une convention de jumelage et de coopération judiciaire, paraffée par les présidents Joaquin Yuakofi et Victor Adosu en présence de plusieurs hauts responsables judiciaires des deux pays. Cet accord vise à renforcer les relations institutionnelles et la coopération entre les deux juridictions. Il s'inscrit dans une dynamique de consolidation de la coopération judiciaire régionale afin de promouvoir une justice plus efficace et mieux adaptée aux attentes des citoyens. La direction départementale des ressources animales et halieutiques de Kani a procédé le 24 juin à l'incinération de 420 kg de produits alimentaires impropres à la consommation. Cette opération fait suite à de contrôles sanitaires réalisés entre le 13 et le 23 mai dans 251 établissements ayant permis la saisie de denrées d'une valeur de 345 925 francs CFA dans le but de protéger la santé des consommateurs. Une Guessant à Foué Kadik Luizette, représentante de la région de San Pedro, a été élue Miss Côte d'Ivoire 2026 lors de la finale tenue le 27 juin au parc des expositions d'Abidjan Port-Bouy. Âgée de 26 ans, actrice et mannequin, elle succède à Fatima Koné, Miss Côte d'Ivoire 2025. Karine Guessant Moronou et Nanon Fofana, province de France, ont respectivement été sacrées première et deuxième dauphine. La cérémonie s'est déroulée en présence de la ministre d'État Anne-Désirée Ulloto, représentant la première dame Dominique Ouattara, marraine de l'événement. Dans l'actualité africaine en Afrique du Sud, alors que de nombreuses organisations hostiles à l'immigration appellent à manifester le 30 juin pour exiger, entre autres du gouvernement, le départ des immigrés illégaux présents dans le pays, des organisations de la société civile, des syndicats, des partis politiques et des représentants religieux se sont réunis en ligne le samedi 27 juin pour condamner la stigmatisation des immigrés érigée en bouc émissaire de tous les maux du pays. Ailleurs dans le monde, les États-Unis ont mené le vendredi 26 juin des frappes contre des sites militaires iraniens, ciblant notamment des dépôts de missiles, des drones et des radars côtiers en représailles à une attaque iranienne contre un navire marchand dans le détroit d'Ormuz. Cette nouvelle escalade intervient malgré le cessez-le-feu conclu le 17 juin dernier que Washington et Téhéran s'accusent mutuellement d'avoir violé. Par ailleurs, les opérations d'évacuation des navires bloqués dans cette zone stratégique restent suspendues sous la coordination de l'Organisation maritime internationale en concertation avec les États-Unis, l'Iran et Oman. C'est la fin de ce journal. Merci de votre attention et restez sur To Life.
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1: Merci et grand merci à Jonathan Nebo pour le deuxième et dernier point de l'actualité de ce matin. Le retour de l'information, Jonathan, c'est pour midi. Midi déjà. Et là, aujourd'hui, l'information, c'est qu'il pleut. Il pleut aujourd'hui en ce moment, surtout à Abidjan. Ouais, il fait pleu, donc... Faites attention si vous avez donc décidé de sortir malgré la pluie. Alors, après l'information de 8h, on revient donc pour les dédicaces. Ce matin, Jonathan, à qui est-ce que tu penses ?
2: Moi, je salue particulièrement les auditeurs de la commune de Koumassi.
1: Ah ouais.
2: Avec à sa tête Monsieur Mahmoud. Un auditeur fidèle, en tout cas.
1: Attention, il ne faut pas vraiment commencer à tirer sur Mahmoud, parce que Mahmoud, oui, peut-être le représentant des auditeurs de Life Radio du côté donc, de Koumassi. Justement, parlant de Mahmoud, il est déjà victime. Hein, oui, voilà, on vient de recevoir une vidéo dans laquelle il nous montre que bon, là où il travaille, aujourd'hui, c'est inondé. Il n'y a pas boulot là-bas aujourd'hui. L'eau qui est tombée hier toute la nuit et également ce matin, il a reçu donc. De l'eau dans son atelier, il est inondé. Voilà. Et je suis sûr qu'avec lui, il y a plusieurs autres personnes qui, au moment où nous parlons, sont inondées. Ils ne peuvent pas aller au travail, coincés, à dur habiter, par exemple, dans la commune de Cocody, où quand il pleut, c'est difficile de sortir. Je pense aussi à ceux de Trècheville. Vraiment, il pleut partout et il y a beaucoup d'eau. Donc, vraiment, faites attention, attention à vous. Mmh. Allez, nous allons progresser dans cette émission. Nous allons parler à l'instant, donc, de la chronique citoyenne. Aujourd'hui, nous parlerons du blanchiment d'argent. Qu'est-ce que c'est que le blanchiment d'argent ? Réponse avec Arnaud Gouy.
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1: 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Tous les jours de lundi à vendredi, entre 7h et 9h ici, nous vous servons toute l'actualité, aussi bien nationale qu'internationale. La chronique citoyenne de M. Arnaud Gouy est le suivant. Qu'est-ce que c'est que le blanchiment d'argent ? Bonjour Arnaud.
3: Bonjour Philippe. Rassurez-vous, hein, le blanchiment d'argent, lorsqu'on parle de blanchiment d'argent, on ne parle pas de tcha ou de déclaircissement de la peau, même si c'est un phénomène qui est dangereux. Le blanchiment d'argent, en revanche, c'est un phénomène discret mais dévastateur qui touche aussi bien les économies développées que les pays émergents. Il s'agit d'un processus par lequel de l'argent issu d'activités illégales est transformé pour paraître parfaitement légal. Derrière ce mécanisme, on retrouve les réseaux criminels, la corruption, le détournement de fonds, les trafics et bien d'autres pratiques qui affaiblissent les États, menacent les institutions et surtout perturbent l'économie réelle. Dans cette chronique, nous allons comprendre clairement ce que c'est que le blanchiment d'argent, comment il fonctionne, ainsi que ses impacts économiques et sociaux, avant de terminer par une analyse précise de la situation en Côte d'Ivoire.
2: Alors Arnaud, qu'entend-on exactement et concrètement par blanchiment d'argent ?
3: Le blanchiment d'argent désigne toutes les techniques qui permettent de rendre de l'argent propre, l'argent obtenu illégalement propre. Le but est de masquer l'origine criminelle des fonds pour les réinjecter dans l'économie sans attirer l'attention. L'argent provient par exemple ou généralement du trafic de drogue, de la corruption, des détournements de fonds, de la fraude fiscale, de la cybercriminalité, de la traite des êtres humains, des activités terroristes. Et le blanchiment d'argent vise donc à transformer de l'argent qui est sale en argent apparemment légal, utilisable dans les transactions normales. Pour faire simple et pour qu'on puisse comprendre, je pratique la corruption, c'est pas moi, ce n'est pas Philippe aussi. En tout cas, une personne X pratique de la corruption, fait de la corruption avec des agents de l'État ou d'autres organismes, anyway. Et il reçoit peut-être 400, disons 200 milliards de cette activité qui est complètement illégale. S'il va déposer 200 milliards à la banque, ça risque d'attirer des suspicions. Donc, qu'est-ce qu'il va faire ? Il va trouver de faux investisseurs. Ils vont investir dans une entreprise. L'entreprise, en réalité, tourne à perte. Mais eux, ils vont injecter en fait, l'argent obtenu illégalement dans cette entreprise en faisant croire que ça fait partie du chiffre d'affaires de l'entreprise. Donc, l'argent, à l'origine, est impropre. Il est issu de la corruption, de la drogue, de tout ce que l'on veut, mais il est introduit dans une activité qui est complètement licite et l'argent l'est blanchi. Donc, ça dit que c'est de l'argent qui est sale, qui est impropre et que l'on va rendre propre, donc l'on va blanchir cet argent.
4: Alors, pourquoi dit-on que le blanchiment d'argent suit un processus structuré?
3: On dit qu'il suit un processus structuré parce que le blanchiment d'argent n'est pas un acte unique. C'est un processus qui est complètement organisé. Il va viser à effacer progressivement l'origine criminelle. Donc, il va suivre une logique que l'on peut décliner en plusieurs phases. Il y a des intermédiaires. Après, on va avoir des comptes multiples. Après, on va avoir des activités fictives. On va avoir des biens achetés et revendus rapidement. Donc, on achète un bien qu'on revend aussitôt pour faire croire qu'on a eu une entrée d'argent. Et puis, parfois, on a des sociétés écrans ou des paradis fiscaux. Donc, cette organisation permet aux criminels de rendre de l'argent difficilement, enfin, rendre l'argent difficilement traçable, même pour les services de renseignement financier. Le processus repose sur la discrétion, la complexité et la multiplication des opérations, ce qui en fait un phénomène extrêmement difficile à combattre.
2: Alors Arnaud, quels sont les impacts économiques négatifs du blanchiment d'argent pour un pays comme le nôtre ?
3: Alors, il y a beaucoup d'impact. Le blanchiment d'argent déstabilise le système financier en introduisant dans l'économie des fonds qui sont non déclarés et non productifs. Il va complètement fausser la concurrence parce que les entreprises criminelles peuvent vendre à perte, investir sans souci et sans souci de rentabilité, et puis ils peuvent corrompre le marché. Donc, c'est-à-dire que moi, je suis une entreprise complètement légal, je vends des produits à 50 000 francs, mes concurrents vendent à 48 000, d'autres à 52 000, et puis celui qui fait du blanchiment d'argent, il vient vendre à 10 000 francs. En réalité, il perd, mais ça ne lui dit absolument rien. Le plus important, c'est qu'il ait un chiffre d'affaires pour pouvoir blanchir son argent. Donc, ça tue complètement la concurrence parce qu'en réalité, notre concurrent n'est pas en vérité un concurrent. Il est juste là pour blancher de l'argent, quitte à perdre de l'argent sur des marchés ou sur des matières premières. Le blanchiment d'argent également réduit les recettes fiscales de l'État car l'argent va échapper presque totalement à l'impôt. Il va décourager également les investisseurs internationaux qui vont craindre une opacité, une corruption et des risques financiers. Et puis enfin, il va favoriser l'inflation des prix, notamment dans les secteurs comme l'immobilier où l'argent blanchi est massivement réinvesti. C'est-à-dire que je prends l'un des moyens les plus simples de blanchir de l'argent, c'est justement dans l'immobilier. Vous achetez un terrain à 300 millions, vous construisez dessus, vous mettez les locations de maisons à 5 millions ou 7 millions, même s'il n'y a pas de personnes qui habitent les maisons là effectivement, vous faites votre chiffre d'affaires et vous estimez que votre argent provient de ces maisons de luxe que vous avez, alors qu'en réalité, souvent même il n'y a personne même dans les maisons. Donc cela va faire que les prix des loyers vont complètement gonfler artificiellement, alors que ça ne répond pas aux standards de vie des différentes populations.
4: Alors, Arnaud, par exemple, les pays où le blanchiment est répandu peuvent être, les pays peuvent être sanctionnés par des organismes financiers internationaux. Alors, quels sont les impacts réels, les impacts sociaux et même institutionnels du blanchiment d'argent, pour parler aussi de la Côte d'Ivoire?
3: Ah oui, le blanchiment d'argent va alimenter la corruption, car les criminels vont chercher à acheter le silence des agents publics, des policiers, des magistrats et des administrateurs. Il va renforcer également la criminalité organisée, parce qu'il offre des réseaux de moyens, enfin, il va offrir aux réseaux terroristes, par exemple, des moyens de se financer. Et c'est pour cela que vous verrez que toutes les lois qui sont relatives au blanchiment d'argent, on met toujours blanchiment d'argent et financement du terrorisme. Ça ne veut pas dire que tous les blanchiments servent à financer le terrorisme, mais ça veut dire que tout au moins une partie du blanchiment d'argent contribue à financer le terrorisme. Toujours socialement, ça affaiblit les institutions en créant un système parallèle qui va contourner les règles légales. Il diminue également la confiance que peuvent avoir les citoyens vis-à-vis de leur État, vis-à-vis de la police, vis-à-vis de la justice, et puis peut favoriser plusieurs choses, comme on a dit, le financement du terrorisme, les trafics régionaux, l'exploitation illégale des ressources naturelles, etc.
2: Arnaud, quelle est la situation justement en Côte d'Ivoire ?
3: Alors, la situation en Côte d'Ivoire est pour le moins délicate. Il y a des efforts qui sont faits, certes par le gouvernement, mais jusqu'à présent, la Côte d'Ivoire est sur la liste noire du GAFI et sur la liste grise de l'Union européenne. C'est-à-dire que on constate qu'en Côte d'Ivoire, on a de forts risques de blanchiment d'argent, ce qui inquiète les institutions internationales au point où la Côte d'Ivoire a été classée soit sur liste grise ou sur liste noire, en attendant que le pays fasse suffisamment d'efforts pour en sortir.
1: Justement, je voudrais savoir quel est l'impact sur l'Ivoirien, les citoyens lambda direct.
3: Alors, il y a beaucoup d'impact. Déjà, en matière de transactions bancaires, quand vous êtes sur une liste noire, liste grise, GAFI ou Union européenne, ça veut dire que chaque fois que vous allez faire des transactions bancaires et surtout des transactions avec l'étranger, vous êtes scruté à la loupe, hein, parce que vous provenez d'un pays qui blanchit de l'argent. Donc, quand on voit certaines sommes circuler, automatiquement, on s'inquiète. Deuxièmement, ça inquiète également d'éventuels bailleurs. Si moi, je suis bailleur et que je dois coopérer avec des entreprises au niveau local et que je sais que dans le pays, on fait du blanchiment d'argent, qu'est-ce qui me garantit que l'entreprise avec laquelle je veux contracter n'est pas en réalité un réseau de blanchiment d'argent et que je ne veux pas m'attirer des ennuis? Donc, vous voyez, il y a cette méfiance vis-à-vis des entreprises locales. Et puis, il y a toutes les conséquences concrètement au niveau du niveau de vie qui va monter, alors qu'en réalité, on ne monte pas. On parlait tout à l'heure du loyer. Le loyer va être complètement élevé, alors qu'en réalité, les populations n'ont pas forcément les moyens de se payer ces différents loyers-là. Donc, il ne faut pas voir le blanchiment d'argent comme quelque chose de complètement éloigné, mais c'est quelque chose qui est beaucoup plus proche de nous. Et surtout, le blanchiment d'argent alimente la corruption, alimente le terrorisme. Dans le cas de la Côte d'Ivoire, par exemple, on estime qu'il y a des risques en matière de terrorisme, il y a des risques de financement du terrorisme à partir de la Côte d'Ivoire, notamment au niveau du Liban. Quand vous regardez les différents rapports, vous savez qu'il y a une forte communauté libanaise ici. On est inquiet également, en tout cas les institutions telles que le GAFI et l'Union européenne sont inquiètes des transactions financières qu'il y a, et ils estiment que certaines pourraient servir à financer par exemple le Hezbollah. C'est expressement mis dans les différents rapports.
4: Alors Arnaud, est-ce que le fait de montrer publiquement de l'argent ou des biens de luxe peut être considéré comme un signe de blanchiment d'argent ou peut-être d'activité financière suspecte? Oui. Est-ce qu'on se rappelle hein, du cas de cette personnalité publique-là?
3: Oui, on peut dire ça.
1: Voilà.
3: Oui, c'est un fait qu'on a tous vécu. Oui, ce sont des indices, parce que lorsque on ne voit pas de source probante de financement d'argent et que vous exhibez de forte somme, on s'interroge sur la provenance de ces sommes. Donc, il y a différents mécanismes qui sont mis en Côte d'Ivoire. La Côte d'Ivoire tente en tout cas de lutter contre le blanchiment d'argent. Vous savez, on a le Centif, on a des alertes qui sont faites au niveau des banques. Dans chacune des banques, on a des responsables, des risques et surtout de la lutte contre le blanchiment d'argent. La Côte d'Ivoire tente ses efforts. On espère qu'ils vont payer et surtout, on espère qu'on pourra enfin sortir de cette liste.
1: Merci beaucoup Arnaud Gouy, c'était la chronique citoyenne. Aujourd'hui, qu'est-ce que le blanchiment d'argent? On marque une pause, on revient dans un instant pour la suite. Come on!
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1: 8h passées de 25 minutes, bientôt 26, bien sûr, je suis la pompe du cristal de votre radio. 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Alors, nous arrivons donc au sujet du jour aujourd'hui, transition écologique. La commune de Kumasi investit dans des solutions de transport électrique. C'est tellement innovant qu'il convient donc de s'arrêter un tant soit peu pour en parler.
2: Oui, effectivement, dans le cadre de la modernisation de son système de transport urbain, la commune de Kumasi franchit une nouvelle étape. Le mercredi 24 juin, une convention portant sur la mise en œuvre d'un projet de mobilité électrique a été officiellement signée dans la salle des conférences de l'hôtel communal. Cette initiative s'inscrit dans la stratégie de développement durable des autorités municipales et vise à promouvoir des solutions de transport plus propres, plus modernes et plus respectueuses de l'environnement.
1: Merci beaucoup, Jonathan Nebo. C'est tellement original que bon,
2: Moi, je suis un peu jaloux parce qu'il faudrait que ça arrive aussi à Cocody. Parce que ça
1: ben justement, il faut déjà saluer la municipalité de Kumasi. Monsieur Balé Narcisse Toussaint.
2: D'accord.
1: Voilà, à qui on fait un coucou. Alors, il faut dire que c'est un tournant vers donc une mobilité urbaine et durable.
2: Oui, effectivement, il faut dire que la commune de Kumasi engage une orientation importante en faveur de la mobilité urbaine durable à travers la signature d'une convention visant l'introduction de véhicules électriques dans son système de transport. Et cette initiative s'inscrit dans une logique de transformation progressive des modes de déplacement urbain, avec pour objectif de limiter les impacts environnementaux liés au transport traditionnel. Alors, sur le plan environnemental, le projet vise principalement la réduction des émissions de gaz à effet de serre issues en grande partie des véhicules thermiques encore largement utilisés dans les transports urbains, et donc en remplaçant progressivement une partie de cette flotte par des véhicules électriques, la commune entend contribuer à l'atténuation du réchauffement climatique à l'échelle locale, justement tout en s'alignant sur les engagements globaux de transition énergétique. Et puis Philippe, l'initiative comporte également un enjeu sanitaire majeur. Il faut dire qu'on parle justement de la pollution atmosphérique, notamment les particules fines et les gaz issus justement de la combustion constituent un facteur de risque pour la santé publique dans les zones urbaines denses. Et en réduisant ces émissions, Kumasi espère améliorer la qualité de l'air et par conséquent le bien-être des populations. Au-delà même des aspects écologiques et sanitaires, cette démarche traduit une volonté de modernisation du système de transport urbain. L'introduction de technologies propres s'inscrit dans une dynamique d'innovation locale et de transformation des infrastructures de mobilité, et elle peut également favoriser à terme l'émergence de nouveaux services de transport plus efficaces et mieux organisés. Alors, ce projet positionne la commune dans une perspective de développement durable intégré où les choix d'aménagement urbain prennent en compte à la fois les impératifs économiques, sociaux et environnementaux, et donc il s'agit d'un signal politique fort en faveur d'une ville plus propre. Enfin, je dirais d'une commune plus propre, plus moderne et mieux adaptée aux défis climatiques contemporains.
1: Bien sûr, bien sûr. Alors, il faut juste dire que c'est un top départ, hein. C'est un top départ. C'est un rêve que la commune donc s'inscrit sous cette forme écologique. Mais c'est un rêve qui, on va dire, apporte de la modernisation dans le transport public à Kumasi.
2: Oui, effectivement, il faut dire que ce projet de modernisation des transports publics s'inscrit dans une transformation structurelle de la mobilité urbaine, avec pour ambition de répondre simultanément à plusieurs défis. Déjà, la croissance démographique de la ville d'Abidjan, la congestion routière, la pollution atmosphérique et la nécessité d'un service public plus efficace et plus accessible. Donc, l'un des premiers volets de cette réforme concerne le renouvellement du parc des véhicules, l'introduction de moyens de transport plus modernes, notamment électriques ou hybrides, constitue une évolution majeure. Et donc, ces véhicules-là se distinguent par leur fonctionnement plus silencieux, leur réduction significative des émissions de gaz à effet de serre et, sur le long terme, par une baisse potentielle des coûts exploitation liée au carburant et à la maintenance mécanique. Et donc, Philippe, cette transformation énergétique s'inscrit dans une logique globale de durabilité et de respect de l'environnement. Alors, cependant, cette mutation technologique ne peut être efficace sans un investissement parallèle dans les infrastructures. Donc, la mise en place déjà de bornes de recharge devient un élément stratégique, car, je dirais, elle conditionne directement la continuité du service. Et à cela s'ajoutent des installations techniques et complémentaires telles que les centres de maintenance spécialisés, les réseaux électriques renforcés par les systèmes justement de gestion intelligente de l'énergie. Et donc, sans cette base infrastructurelle solide, la modernisation resterait partielle et difficilement opérationnelle. Au-delà des aspects matériels, le projet implique une reconfiguration profonde de l'organisation du réseau de transport urbain. Il ne s'agit plus seulement de remplacer des véhicules, mais de repenser justement la logique même des déplacements. Donc cela passe par une optimisation des itinéraires, une meilleure couverture des zones périphériques, une réduction des temps d'attente et une synchronisation plus efficace entre les différentes lignes. Et donc là, l'objectif est de construire un réseau plus fluide, plus prévisible et mieux adapté aux besoins réels des usagers. Alors, il faut dire aussi que cette réforme-là suppose une amélioration de la gouvernance du secteur des transports. La gestion du réseau doit devenir plus intégrée, avec une coordination renforcée entre les autorités publiques, les opérateurs de transport et les partenaires techniques. Et donc, l'introduction d'outils numériques de suivi et de planification peut également jouer un rôle clé dans l'optimisation des flux et la qualité du service. Et je sais que justement, tu t'attendais à cet aspect-là, le plan économique et social.
1: Bien sûr.
2: Alors, il faut dire qu'à ce niveau-là, cette modernisation peut avoir des effets structurants importants. Elle favorise déjà la création d'emplois dans les domaines de la maintenance des infrastructures et les nouvelles technologies. Elle contribue aussi à améliorer la productivité urbaine en réduisant les pertes de temps liées, on le sait, aux embouteillages et aux dysfonctionnements du système de transport. Et donc là, je dirais qu'il s'agit d'un projet global qui dépasse largement la simple modernisation du parc automobile, et cela combine transition énergétique, innovation technologique et réforme organisationnelle, avec pour finalité justement la construction d'un système de transport public plus performant, plus durable et mieux intégré dans le tissu urbain.
1: Alors, on va révéler un secret donc de Life Matin Info. Est-ce que pour faire ce papier, est-ce que tu es parti à Kumasi, tu allais interroger les uns les autres, tu as visité donc la commune, on dirait.
2: Oui, un tout petit peu.
1: Parce que vraiment, tu as investi. Hein. Merci beaucoup, merci Jonathan.
2: J'aime bien Kumasi, franchement.
1: Merci Jonathan. Alors donc c'est la face cassée donc du Life Matin Info, hein, que nous vous révélons comme ça. Alors je viens donc de recevoir un message. Est-ce que les véhicules, on va dire électriques, qui seront donc en circulation bientôt et très bientôt dans la commune de Kumasi, est-ce que ces véhicules là, c'est la mairie qui va acheter ces véhicules là pour des particuliers, ce sont des véhicules qui vont appartenir donc à la municipalité, ou encore il y a des particuliers qui peuvent de faire, c'est une exigence en fait, ça veut dire désormais pour rouler, pour faire le taxi par exemple à Kumasi, il faut avoir un véhicule électrique.
2: Alors, ce n'est pas, je dirais, une obligation pour l'instant, mais il D'accord. faut dire que justement, dans ce type de projet à Kumasi, la propriété directe de la municipalité est mise en avant. Il faut dire que la commune achète les véhicules électriques avec D'accord. son budget ou via un financement public
1: ou un partenariat.
2: Voilà, effectivement. D'accord. Et donc, dans ce cas-là, les véhicules appartiennent à la mairie et elle peut les exploiter directement ou les confier à un opérateur de transport. D'accord. Et elle assume justement la gestion, la maintenance et l'organisation du service. Alors, justement, parlant de partenariat public et privé, un opérateur privé ou une entreprise spécialisée finance toute partie justement des véhicules, les met à disposition de la commune ou du réseau de transport local, exploite le service souvent avec un contrat de concession ou d'exploitation. Et dans ce cas-là, la municipalité n'est pas forcément propriétaire des véhicules. Ce sont des hypothèses.
1: D'accord.
2: Il y a aussi la location ou le leasing opérationnel. Il faut dire que la commune paie un service d'usage par kilomètre ou moins par ligne et laisse la gestion technique à un fournisseur. Et donc, justement, voilà, il faut dire que les projets de mobilité électrique en Afrique de l'Ouest sont très souvent structurés en partenariat public et privé, ce qui rend justement la propriété partagée ou privée plutôt que strictement municipale.
1: Donc c'est une expérience, hein.
2: Voilà.
1: C'est une expérience, donc on verra ce que
2: et
1: ça va
2: si
1: donner.
2: Si ça marche à long terme, bien cela sûr. Pourra desservir dans toutes les communes d'Abidjan.
1: Et pourquoi pas, donc on pourra arriver dans ta commune,
2: Cocody. Cocody, voilà. Parce que Cocody, c'est...
1: c'est la vitrine de la ville d'Abidjan. Alors mais déjà, c'est vrai que l'idée est belle. La commune de Kumasi, elle s'engage donc dans la lutte donc, contre les gaz, tout ce qui est effet de serre. Aujourd'hui, avec le travail, transport urbain qui s'adapte donc à l'écologie, c'est vraiment, vraiment quelque chose à saluer. Mais il faut le dire, vis-à-vis de cela, il y a de gros, gros, gros défis parce que non seulement la technologie est nouvelle pour nous, pour les habitants, par exemple, de Kumasi, mais elle n'est pas adaptée vraiment en ce moment où on parle aux réalités donc, de nos communes. Donc, en termes de défis, quels sont donc les différents points, les différents défis qui vont donc se dresser sur le chemin de la réalisation de ce rêve?
2: Oui, il faut dire que l'initiative de transport électrique à Kumasi met clairement en avant la dimension écologique, mais elle s'accompagne, comme tu l'as dit, de défis importants qui conditionnent sa réussite. Donc, une ambition écologique affirmée, il faut dire que les recours aux véhicules électriques visent principalement à réduire, comme je l'ai dit tout à l'heure, les émissions de gaz à effet de serre liées au transport urbain, à améliorer la qualité de l'air dans une zone fortement urbanisée, limiter la dépendance aux carburants fossiles, inscrire la commune dans une dynamique de transition énergétique. Et donc, sur le plan symbolique, ce type de projet positionne aussi la municipalité de Kumasi comme un acteur engagé dans les politiques de développement durable. Il y a des défis, bien sûr, techniques et structurels. Il faut dire que malgré les objectifs, plusieurs contraintes doivent être prises en compte. Les infrastructures de recharge, je reviens encore là-dessus, les infrastructures de recharge insuffisantes. Il faut dire que sans un réseau dense de bornes, l'exploitation de véhicules reste limitée. Donc, il faudra mettre des infrastructures de recharge un peu partout dans la commune. Il y a aussi la fiabilité de l'électricité. Les coupures, les variations de courant peuvent perturber le service. Mmh. Le coût initial élevé, l'acquisition des véhicules, des équipements reste onéreuse, on le sait. Il y a aussi la maintenance spécialisée. Il faut dire que les compétences techniques locales doivent être renforcées, c'est-à-dire à ce niveau-là, former des personnes justement pour pouvoir assurer la maintenance. Et puis, bien sûr, au-delà de la technique, le projet soulève aussi des questions de gestion. Le modèle économique viable pour assurer la rentabilité ou la continuité du service, la coordination entre justement la commune et les opérateurs ou les fournisseurs d'énergie, et bien sûr l'acceptation et l'adaptation des usagers aux nouveaux modes de transport, parce que effectivement il faut dire que les usagers non seulement de la commune de Kumasi et d'autres communes ne seront pas forcément habitués à ce mode de transport. Ils vont se poser des questions et tout, donc il va falloir aussi les former, il va falloir mener des opérations de sensibilisation justement pour cela. Alors il faut dire aussi que le projet de transport électrique à Kumasi illustre une volonté claire de transition écologique, et donc je dirais que sa réussite dépendra de la capacité à lever les obstacles liés aux infrastructures, à l'énergie, à la gestion du système du transport et surtout à la sensibilisation des usagers.
1: En attendant, en ce moment où on parle, il pleut et beaucoup de rues de Kumasi sont inondées. Oui. C'est la nouvelle qui nous parvient depuis donc ce matin. Alors on parle aujourd'hui, sujet du jour, transition donc écologique. La commune de Kumasi investit dans des solutions de transport électrique. Alors, mesdames, messieurs, chers auditeurs, vous aurez donc la parole tout à l'heure au 27 225 49 800 80 pour donner votre avis sur notre sujet du jour. Mais il faut également dire que les défis à relever pour assurer donc la réussite de ce projet, eh bien, on a la réussite déjà de cette initiative. Il faut juste noter que cette initiative dépendra de plusieurs facteurs, notamment le financement du développement. C'est bien cela, si je veux résumer ce que tu nous as dit, Jonathan Nibou. Donc, le financement du déploiement des véhicules, la disponibilité infrastructure, également, on a la fiabilité de l'approvisionnement en électricité, parce que, on le sait, il n'y a pas un mois déjà, on avait beaucoup de coupures d'électricité, même ici aussi. Et donc, tout ça, c'est bon. Mais regarde, par exemple, à Kumasi, nous avons combien de véhicules à Kumasi qui circulent dans la journée? Je sais pas quoi, 5 000, 10 000?
2: Donc, en tout cas, des milliers.
1: Ouais, donc pour les bornes de rechargement, il faut en mettre 5 000, 10 000 par exemple.
2: Oui, effectivement, c'est la raison pour laquelle j'ai dit qu'il faudra en mettre un peu partout, justement dans les lieux stratégiques, bien sûr, de la commune de Kumasi. C'est vrai que c'est une opération assez onéreuse, mais si les autorités se sont engagées justement à le faire, ils pourront le faire, tout simplement.
1: Bon, c'est juste
2: grâce à un partenariat public-privé.
1: Oui, c'est juste une expérience.
2: Voilà, c'est une expérience et sur le long terme.
1: Il faut mettre donc la bouchée double justement déjà pour réussir cette expérience-là et pourra peut-être étendre cela à toute la ville d'Abidjan. Dans tous les cas, ça va s'imposer à nous.
2: Oui, justement.
1: D'ici quelques années, on n'aura plus de véhicules avec le carburant qu'on connaît. Tous les véhicules seront donc
2: ouverts.
1: Pardon, tu as dit au vert.
2: Au vert, au vert.
1: On va brancher.
2: Oui,
1: voilà, on va charger, on va charger.
2: Et puis, si tu me permettrais rapidement, il faut dire que dans le cadre du projet de transport électrique à Kumasi, la dimension de santé publique, justement, est un argument central car la mobilité urbaine influence directement l'environnement sanitaire des populations. Donc, le principal apport des véhicules électriques est la réduction des émissions des polluants atmosphériques, notamment les particules fines, les oxydes d'azote, issus justement des moteurs thermiques, les gaz d'échappement responsables de la pollution urbaine. Voilà.
1: Là, merci.
2: Je m'adresse pas, monsieur. Merci. Non, c'est bon, je vais le calmer. Bon.
1: Merci beaucoup. Madame, monsieur, excellente journée. Merci de nous confier votre matinée. Ici, c'est l'information, rien que l'information. Il est 8h40, on marque une pause. Elle sera publicité. Et juste derrière, vous avez la parole, chers auditeurs. 27-225-49-880 pour réagir à notre sujet du jour. Excellente journée avec nous.
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1: Life Matin, le sujet du jour. Nous avons déjà un appelant auditeur fidèle, des fidèles, bien sûr, sur la radio. Auditeur en ligne, bonjour et bienvenue.
2: Oui, bonjour l'équipe du Life Matin.
1: Bonjour Monsieur Zo, comment allez-vous?
2: Ben super bien, c'est vrai qu'il pleut abondamment, mais je suis à l'abri, ne vous inquiétez pas, je suis évidemment à l'abri. Mais vous, comment vous allez en studio?
3: Ça va, par la grâce de Dieu, ça va.
1: C'est rassurant, c'est rassurant. On fait un peu de météo ce matin, si vous permettez, Monsieur Zo. Dans votre zone, est-ce qu'il y a des inondations au moment où nous parlons?
2: Ben oui, ça, faut le dire clairement, il y a certaines zones qui sont inondées, et des eaux même qui rentrent dans pratiquement certaines maisons qui ont été construites de face. Là, j'accuse de ceux qui ont construit la maison, même les propriétaires. Mmh. Voilà, des maisons basses. Ça a été trop fait très bas. Donc, naturellement, ça, il y a une remontée d'eau comme ce matin, par exemple, depuis samedi. Oui. Voilà, l'eau est rentrée dans ces maisons, ces cours communes. Et puis, franchement, c'est pas joli à voir.
1: D'accord. On va juste donner un peu la zone, sans dire là où vous habitez exactement, mais juste la zone.
2: Là, c'est, disons, je vais dire ça vaguement,
1: oui.
2: Gonzague de Poteau.
1: Voilà, Gonzague d'accord. Donc, la commune de Port-Bouy, D'accord. Merci beaucoup. Merci pour cette précision, mon cher ami et frère Monsieur Zou. Alors, ce matin, nous parlons de la transition écologique. La commune de Koumassi innove avec cette activité. Elle vient d'investir donc, dans des solutions de transport électrique. Qu'est-ce que cela vous inspire?
2: Mais déjà, moi, je dis merci pour remercier la municipalité de Koumassi qui, pour cette très bonne innovation, voilà, je dirais, mais cette très bonne initiative qui va permettre une mobilité durable. Et ces enjeux électriques, moi, je pense que, comme je le dis, c'est une innovation. Moi, c'est la première fois peut-être qu'on va voir sur l'encore du Waïssa. Si ça fonctionne bien, ça devrait inspirer toutes ces municipalités, je dirais, toutes ces communes dans le district d'Abidjan. Moi, ce qui m'intéresse, vous savez, généralement, les autres véhicules, quand vous voyez un peu ces gaz qui se dégagent de ces véhicules, parfois, vous mettez dans le véhicule ou bien peut-être à l'arrière d'un véhicule qui est devant vous, ben, ça dérange quand même, ça crée beaucoup de pathologies. Il y a certaines personnes qui tombent malades, peut-être que c'est ces choses-là. Donc, ces véhicules électriques qui arrivent, moi, je dis, ces véhicules arrivent à commencer déjà, ces véhicules arrivent à point. Parce que vous allez voir que d'abord, il y a une diminution, je vais le dire clairement, hein, gaz à effet de serre, ça c'est un.
1: Oui.
2: Et puis surtout, on ne verra pas des gaz à polluer quand même l'environnement. Ça c'est très important. Tout à l'heure, je parlais de pathologie. Moi, j'ai connu quelqu'un qui a chopé une toux et finalement, la toux s'est transformée en tuberculose. Puis malheureusement, la personne a vécu et est partie. Donc, moi, je crois que c'est une bonne initiative à saluer. Et d'accord. À copier, pas bien, je sais, bon, on peut dire que c'est une phase expérimentale dans la commune de Koumassi. Mais
1: oui,
2: si c'est
1: oui.
2: Bon, moi je dis, il faut que les autres communes puissent copier aussi pour le bonheur et puis la santé surtout des populations. Merci à vous et que Dieu vous garde.
1: Merci beaucoup, Monsieur Zou, pour votre fidélité. Merci encore. Merci et bonne journée à vous. Il se bouscule sur le téléphone de Koumassi, pas Koumassi, bien sûr, sur Life Radio, à 27 225 49 880, du temps en ligne. Bonjour et bienvenue.
4: Bonjour la team.
1: Monsieur Xavier.
4: Non, Monsieur Loi.
1: Monsieur Loi. Vous avez quasiment le même thème de voix quand vous passez à l'antenne. Alors, comme je le

0: D'accord. Merci beaucoup pour le conseil. C'est bien noté. Alors, ce matin, nous parlons donc de la commune de Koumassi qui a investi dans des solutions de transport électrique. Qu'est-ce que cela vous inspire, mon cher ami Loa?
1: Bon, sincèrement, ce que moi j'ai à dire, c'est de féliciter d'abord les autorités de Koumassi, parce que penser d'abord à la jeunesse est une bonne idée, et c'est comme une lutte aussi contre la destruction de la couche d'ozone pour empêcher trop de fumée.
0: Oui.
1: Ça, je les félicite. Mais c'est que j'ai une petite préoccupation. Actuellement, moi, je me demande, est-ce que les voitures électriques sont encore mieux pour le moment? Parce que quand nous circulons dans la ville, nous ne voyons pas assez de portes électriques.
0: Mmh.
1: Donc, pour moi, je me suis dit, est-ce que ce n'était pas un peu praticable, un peu bon de penser d'abord, ouais. Si, comme c'est un truc pour aider la jeunesse, penser au carburant, et puis au fur et à mesure, si les bornes deviennent nombreuses, puis ils allaient voir comment faire. Mmh. Parce que les voitures électriques, sont les véhicules, sont vraiment, vraiment difficiles à utiliser.
0: Oui. En tout cas, c'est noté. On va y penser, peut-être avoir quelques éléments de réponse tout à l'heure avec Jonathan Nebou. D'accord?
1: Merci beaucoup. Allez, bonne journée.
0: C'est nous qui vous remercions, mon cher ami Loa. Excellente journée. Puis faites attention à vous, il pleut sur Abidjan.
1: Si vous appelez quand on dit à pas route, c'est oui. Mieux de dormir à la radio.
0: Merci beaucoup. Merci. Bonne journée.
1: Merci.
0: Le téléphone crépite à nouveau. Un autre auditeur nous appelle. Comment il s'appelle, s'il vous plaît?
2: Oui, bonjour, M. Philippe Asso et à toute l'équipe de Live Matin. C'est Momo Dabobo.
3: Bonjour, M. Momo.
0: Momo Dabobo, comment il va ce matin?
2: Oui, ça va très bien.
0: Alors, comme les précédents auditeurs, dites-nous, comment est-ce que la commune d'Abobo se porte ce matin? On regarde la pluie qui tombe depuis, on va dire, cette nuit.
2: Oui, effectivement, il pleut chez nous aussi. Comme Abobo est grand bois, moi, à mon niveau,
0: oui.
2: Pas d'inondation. Hein.
0: Il n'y a pas d'inondation, d'accord.
2: Parce que nous, il y a un quartier nord de la gendarmerie.
0: Mmh.
2: Il n'y a pas d'inondation.
0: D'accord, donc il n'y a pas de danger là-bas. C'est bon, tout le monde circule bien, oui. C'est bon.
2: Oui.
0: D'accord, merci. Mais tout de même, prudence, hein, prudence. Alors, le sujet de ce matin, c'est la commune de Koumassi qui nous surprend avec cette solution écologique des voitures donc électriques pour aider les populations à se déplacer. Qu'est-ce que cela vous inspire, mon cher ami Momo?
2: D'abord, vraiment, on tient d'abord à féliciter les autorités de Koumassi. On explique que ça va arriver chez nous aussi, à Bobo aussi, vraiment, parce que c'est, vraiment que vous avez expliqué, c'est quelque chose qui est très, très, très, très important.
0: Mm-hmm.
2: Mais ce que moi, je voulais ajouter, c'est que les personnes qui vont conduire ce véhicule, les chauffeurs,
0: oui.
2: Moi, je pense qu'il faut les former aussi, quoi.
0: Oui, tout à fait. D'accord.
2: Il faut les bien former, puisque on va, nos taximans, la manière qu'ils conduisent les véhicules, vraiment, c'est quelque chose qui va, ce n'est pas bon.
0: Ah bon?
2: Moi, je vous conseille que moi, je vais donner. Oui, on constate, c'est pas dire, il faut des c'est-à-dire qu'il y a des mecs qui roulent, quoi, vraiment, c'est...
0: Comment ils roulent, Abobo, là-bas, comment ils roulent?
2: C'est-à-dire, généralement, ils ne respectent pas les codes, là-bas, c'est comme ils tournent, il y a des endroits où on doit tourner, ils ne tournent pas, là-bas.
0: Ah,
2: il y a des endroits où on doit tourner aussi.
0: Mais il n'y a pas de policiers, il n'y a pas de gendarmes sur la route là-bas, Abobo, pour essayer, donc, d'interpeller ces chauffeurs-là?
2: On va bien les former. Voilà, ils vont bien les former. Voilà, ça va bien se passer, quoi.
0: D'accord. Merci beaucoup, Momo. Merci et bonne journée. C'est bien noté.
2: Merci.
0: Attention, nous sommes en direct. Hein, 27 225 49 880 auditeurs en ligne. Bonjour et bienvenue.
4: Bonjour.
0: Comment allez-vous, cher ami?
3: Bonjour, monsieur.
4: Je vais super bien chez vous-même.
0: Par la grâce de Dieu, nous nous portons bien. Vous nous appelez d'où?
4: De Cocody.
0: Quel est votre nom, s'il vous plaît?
4: Monsieur Evra Kwame.
0: Monsieur Kwame. Alors, comme les autres auditeurs ont fait un peu de météo ce matin, hein, vu qu'il pleut en ce moment sur Abidjan, dans votre zone, est-ce que vous êtes en danger? Est-ce qu'il y a du danger chez vous là-bas en ce moment?
4: Non, tout va bien.
0: Monsieur Kwasi, que tout va bien.
4: Oui, allô, je vous écoute.
0: Ouais, tout va bien.
4: On remercie vraiment les autorités de la zone de Cocody.
0: Oui.
4: Parce que vraiment, vu que les caniveaux sont déjà débouchés, partout où je passe, il n'y a pas d'inondation. Je suis quitté sur mon nouveau chez jusqu'à Angre-les-Pennes.
0: Oui.
4: Je tournais un peu partout.

0: à pas seulement Carrefour La Prière, au niveau de l'école, de l'ancienne école primaire Frère de Popé.
1: Oui, oui.
0: Là, je sais pas, il y a quel problème, il y a toujours l'inondation là. L'eau stagne là, donc c'est vraiment compliqué pour les automobilistes qui quittent au fait de l'opéra pour aller dans la direction du sud d'Angers ou aller par la voie de la CNPL.
1: Oui. Donc c'est là-bas qu'il y a un peu d'inondation. D'accord.
0: Voilà, c'est là qu'il y a un peu d'inondation. Sinon, après ça, tout circule bien.
1: Merci beaucoup, M. Kwame, pour l'information. Ce matin, nous parlons de la commune de Koumassi qui a décidé donc d'investir dans des solutions de transport électrique. Qu'est-ce que cela vous inspire?
0: Oui, c'est une très bonne nouvelle déjà. Mais moi, ma seule préoccupation, c'est concernant l'électricité.
1: Oui.
0: Sachant déjà que nous-mêmes, on a déjà un gros souci avec l'électricité, qu'il y a des zones même qui n'ont pas encore l'électricité.
1: Oui.
0: Je me demande comment on va faire, comment ils feront le jour où il y a une coupure d'électricité dans cette localité-là. Oui. Les véhicules pourront-ils travailler encore?
1: Ah oui, ça c'est une question.
0: Et souvent, hein, que nous sommes confrontés vraiment souvent à deux jours de coupure. Bon, pensez-vous qu'on va laisser la population dans le noir et alimenter des véhicules? Et voilà des questions qu'il faut se poser. Il faut d'abord s'auto-suffire d'abord avant de se prolonger à vouloir distribuer dans les véhicules et dans les véhicules électriques. C'est très bien, les véhicules électriques. Mais est-ce qu'on a la capacité de pouvoir fournir tous ces véhicules-là?
1: Ouais. C'est la question.
0: Voilà.
1: C'est la question.
0: Voilà, c'est ça ma préoccupation.
1: Merci beaucoup, Monsieur Kwasi. Rassurez-vous, hein, votre préoccupation n'est pas tombée dans des oreilles du sourd. Merci beaucoup et très bonne journée dans la commune de Cocody. Alors, Dieu l'attendez-vous, c'est déjà terminé pour ce matin. Alors, la préoccupation de nos auditeurs, est-ce qu'il y aura suffisamment de bornes déjà à Koumassi pour alimenter tous ces véhicules qui vont donc aider la population de Koumassi à se déplacer? Et puis, déjà qu'on sait que en pleine période de sécheresse ici à Abidjan ou en Côte d'Ivoire, il y a des coupures d'électricité un peu partout et ça dure alors qu'on n'est pas encore suffisamment équipé avec l'électricité. Comment est-ce qu'on pourrait donc alimenter ces différents véhicules?
2: Alors justement, pour répondre à la question de Monsieur Loi, il faut dire qu'à l'échelle actuelle de la commune de Koumassi, les véhicules électriques sont importants, surtout sur le plan stratégique et expérimental. Donc, mais il faut dire que leur impact réel dépend justement de leur niveau de déploiement. Je m'explique. Alors, pour l'instant, ce type de projet sert principalement à montrer une volonté politique de transition écologique, à tester un modèle de transport plus propre en milieu urbain, à attirer des partenaires techniques et financiers. Donc, même si le nombre de véhicules reste limité, l'intérêt est surtout dans l'orientation du système de transport. Et comme je l'ai dit, c'est encore un projet. Donc, justement, dans ce projet-là, les spécialistes du domaine mettent en avant plusieurs défis structurants. Il faut dire aussi que tant que le parc de véhicules électriques reste faible, la pollution globale dans la commune ne baisse pas de manière significative. Et donc les habitudes de transport restent dominées par les véhicules thermiques et les effets sur la circulation et la santé publique sont encore marginaux. Donc on est souvent dans une phase de démarrage ou de démonstration. Et comme je l'ai dit, je tiens à le redire, c'est un mode projet. Voilà, on prend tous les aspects, que ce soit écologique, environnementaux, technique, justement pour pouvoir mettre à fond.
1: C'est bien d'en parler, ce que font les auditeurs,
2: c'est bon. Préoccupation légitime, bien sûr. Donc, par rapport à ce fait-là, il n'y a pas de souci. Concernant la seconde préoccupation, il faut dire que le gouvernement, l'État de Côte d'Ivoire, met un accent particulier, justement, sur l'électrification, la couverture totale, justement, en mode électrification, justement, du pays et surtout des communes.
1: Mais il y a encore malheureusement des défis à relever.
2: Mais l'État fait des efforts à ce niveau-là.
1: Et l'État doit continuer de faire des efforts, mon cher ami. Merci beaucoup, Jonathan Debout.
2: Merci à toi également, Philippe. On se retrouve demain mardi, le dernier mardi.
1: Et les éléphants jouent demain. Hein.
2: Effectivement.
1: Contre allez, ciao, ciao. Bonne journée.
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3: C'est quitté de la chanson de RTL Trace Music Star. 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
1: Eh oui, bonjour la famille, je vous souhaite un excellent, une excellente semaine, hein. Voilà, excellente journée avec nous sur Life Radio, ta radio comme tu l'entends, lundi 29 juin, voilà, le mois de juin est presque fini là, juste la dernière journée dans ce mois de juin là et après. Allez, au suivant, bien sûr, allez, avec beaucoup de bonheur, je vous retrouve hein, ce matin pour encore partager du fun avec vous, de la bonne humeur jusqu'à 12h avec tous vos hits préférés également, avec votre jeu des devinettes au 27 225 880. Allez, on va juste vous proposer le kiff de la semaine. Cette semaine-là, c'est lui qui occupe le trône. Ouais, Musica de Life Radio, c'est la toute nouvelle sortie de Josha et ses Zambé. Voilà, pour dire merci à Dieu pour cette belle journée du lundi 29 juin.
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1: La nouvelle sortie de Joey Filet, Bella, ouais, ma Bella dédiée bien sûr à l'amour. Et oui, ce week-end, c'était week-end mariage. Donc, beaucoup de bonheur à ces couples-là qui se sont dit oui pour la vie. Allez, c'est bien l'amour. C'est très important. Allez, merci de choisir Life Radio pour vos moments kiff et également détente tous les jours, 24h sur 24. Et également tous les jours, hein, du lundi au vendredi, moi je suis avec vous de 10h à 12h pour passer de très bons moments. Et puis bien sûr, vous savez, début de semaine sous une pluie battante là, mais bon, faites attention à vous hein, parce qu'il y a des risques d'inondation, il y a des secteurs à risque en ce moment même, donc il faut suivre les infos pour pouvoir rester à l'abri. Faites très attention à vous, mais bon, nous on est là sur la radio pour vous proposer toute cette balade musicale là avec deux gros hits. Ça va sonner pour vous dans quelques instants seulement. José, Le Monde est à nous, et puis derrière on a encore ce titre là pour vous, le Bachina de DJ Rafat en feat avec l'ailleurs gang, pour vous souhaiter une bonne semaine sur Life Radio.

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0: Ça se passe sur la radio comme tu l'entends, le Ken Antenne à 10h25. Oui, vous n'avez rien raté du tout, hein. Si vous venez juste d'arriver, vous faites bien. Restez avec moi, ce sera jusqu'à 12h. Allez, également à partir de 10h30, j'ouvre le téléphone, hein, 27 225 880. On va tenter encore le jeu des deux fenêtres, hein, ce matin. Voilà, si tout le monde est en sécurité, en très bonne position, on va jouer avec vous au 27 225 880. Allez, je balance une grosse nouveauté, c'est la toute nouvelle sortie du Charo, ouais, Niska, Pow Wow, Allo Dodou, c'est sorti il y a quelques jours de cela, et c'est pour vous maintenant. Et parlant de Niska, il a annoncé très prochainement son stade de France, son tout premier stade de France, ça sera en 2027. Bon, ça se prépare dès maintenant en tout cas. Allez, pour l'instant, on est en mode Allo Dodou sur Life Radio.
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1: J'espère que tout le monde se porte bien, que tout le monde est au rendez-vous hein, sur Life Radio. On ouvre le téléphone maintenant, 27 225 49 880, 27 225 49 880. C'est votre moment, c'est à vous de jouer, c'est à vous de trouver bien sûr mes devinettes que j'ai en face de moi pour vous. Allô, bonjour, bienvenue sur Life Radio, je suis avec qui? Allô, bonjour. Bonjour. Allô, bonjour. Il est là ?
2: Allô ?
1: Allô, c'est bon.
2: Allô ?
1: Allô, bonjour, monsieur Zouzervais. Ça life ?
2: Oui, bonjour. Et qui ça life super bien. C'est vrai qu'il pleut, mais ouais. Et toi, ça life dans le studio ?
1: Oui, ça life super bien. On va bien. On va bien. D'accord. On va bien dans ce studio de Life Radio avec une... Bon, j'ai dit une belle vue.
2: Oui, je confirme.
1: Oui, mais ce matin, là, la vue est un peu floutée à cause de la pluie.
2: Ouais.
1: Ok. Alors, monsieur Zou, la devinette pour monsieur Zou. Ok.
2: On va essayer.
1: Ouais. On essaie. Je ne suis pas vivante, mais je grandis. Je ne suis pas vivante, mais je grandis. Je n'ai pas d'ailes, mais je voyage. Je disparais dès que le ciel se fâche. Un peu comme depuis hier, le ciel est fâché. Mais je suis le plus beau pont que la nature puisse offrir. Je reprends pour M. Zougervert. Je ne suis pas vivante, mais je grandis. Je n'ai pas d'ailes, mais je voyage. Je disparais dès que le ciel se fâche. Mais je suis le plus beau pont que la nature puisse offrir. M. Zougervert pense à quoi ?
2: Bon, y a des indices ?
1: L'indice, c'est que... pour me voir, il faut lever la tête. Hein.
2: Bon, je vais proposer le ciel.
1: Le ciel, là. Non.
2: Bon, c'est les nuages.
1: Les nuages. Oh non, c'est pas ça.
2: Le soleil.
1: C'est pas ça. À tout de suite, monsieur Zou.
2: D'accord.
1: Essayez encore, mais bon, vous n'êtes pas loin. Ouais. le numéro de téléphone de Life Radio pour jouer avec moi. Oh, devinette, 27-225-49-880. Il y a monsieur Zou qui a tenté tout à l'heure, là, mais bon, c'était pas la bonne réponse. Tentez également, là, votre chance. Je ne suis pas vivante, mais je grandis. Je n'ai pas d'aile, mais je voyage. Je disparais dès que le ciel se fâche. Mais je suis le plus beau pont que la nature puisse offrir. Vous pensez à quoi maintenant même? 27 225 4880.

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1: Faut les voir ici son retour hein, avec ce single là d'Abeke en feat avec Wagadji. À l'instant on a écouté sur Life Radio. Et pour ceux qui viennent d'arriver, le téléphone est disponible, hein, ouvert depuis 10h30 pour jouer avec vous au 27 225 49 880 pour les devinettes. Et la devinette en position en ce moment, c'est celle-ci. Je ne suis pas vivante, mais je grandis. Je n'ai pas d'aile, mais je voyage. Je disparais dès que le ciel se fâche, mais je suis le plus beau pont que la nature puisse offrir. Et comme je l'ai dit en indice, il faut lever la tête pour me voir et m'admirer. Vous pensez à quoi? 27 225 49 880, le numéro de téléphone à composer pour être en direct avec moi. Entre temps, il y a de la musique, No Limit, c'est cette belle collaboration entre le collectif Triangle des Bermudes et Sidiki Diabaté maintenant. Et derrière, vous pouvez m'appeler à tout moment.
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0: 27 224 880. Allô, bonjour.
1: Bonjour.
0: Mélenchon.
1: Oui, lui-même.
0: Soé. On dit quoi?
1: Oui, lui-même. Oui,
0: sa life.
1: Il pleut, hein?
0: Ah ouais, ouais, il pleut. Et puis fais attention à Songon, hein, parce que actuellement Songon est sur vigilance orange, hein, donc faites très attention là-bas.
1: Oui.
0: D'accord. Alors, Konshoi.
1: Oui.
0: Je ne suis pas vivante, mais je grandis. Je n'ai pas d'aile, mais je voyage. Je disparais. Je disparais dès que le ciel se fâche. Mais je suis le plus beau pont que la nature puisse offrir. À quoi est-ce que tu penses?
1: Nuage.
0: Non. Mais
1: le
0: bon.
1: Vent?
0: Le vent, non, c'est pas le vent. Aïe. Pour me voir, il faut lever la tête. Pour m'admirer, il faut lever la tête.
1: La lune.
0: Oh non, c'est pas ça, Choué.
1: Le ciel.
0: C'est pas ça. Rappelle-moi, Choué. Okay. À tout de suite.
1: Ok, à tout de suite.

0: Nardi, sécurisé?
1: Ouais, ça va. Ouais, ça gère.
0: D'accord, ça gère. Ok. Sois prudent en tout cas. Alors, dis-nous. Tu as la réponse à la devinette qu'on cherche là?
1: Oui, je pense oui.
0: Tu penses à quoi?
1: Je pense à un avion.
0: Ouh, avion volé, volé, volé. Non, mais c'est pas ça.
1: Non,
0: c'est pas ça. Aïe, cherche encore. Aïe, aïe, aïe, aïe. D'accord, à tout de suite, Hardy.

0: beau pont que la nature puisse offrir. Et pour me voir, il faut lever la tête. Aïe. Allô, on Choé, de retour.
1: Oui, lui-même.
0: D'accord, avec la réponse. Je t'écoute.
1: Peut-être.
0: Peut-être, ouais, d'accord.
1: Il passe à la fumée, la fumée.
0: La fumée. Oh.
1: Oui.
0: Non, c'est pas ça.
1: Ok.
0: C'est pas la fumée, hein. Ok, d'accord.
1: Ok,
0: c'est bon, pas de soucis.

Sixinana. 27 225 880. Vous avez la réponse là, c'est là, sous vos yeux comme ça. Vous levez la tête. Bon, actuellement on ne voit pas. Je peux vous aider pour dire actuellement on ne voit pas. Non, c'est pas visible en ce moment.

0: 27 225 heures 881, toujours en direct sur Life Radio. Nous sommes en train de jouer aux devinettes. Allô, bonjour.
1: Oui, bonjour, monsieur.
0: Oui, qui parle avec moi ce matin?
1: Cédric.
0: Cédric, c'est pas notre Cédric Bailly là.
1: Comment?
0: C'est pas notre Cédric Bailly là, non, c'est un autre Cédric.
1: Non, c'est pas lui, moi je suis pas Bailly.
0: Non. Bon, ok, alors, dis-moi Cédric. Je ne suis pas vivante, mais je grandis. Je n'ai pas d'aile, mais je voyage. Je disparais dès que le ciel se fâche. Mais je suis le plus beau pont que la nature puisse offrir. Tu penses à quoi?
1: L'arc-en-ciel.
0: L'arc-en-ciel. Oui, Cédric, c'est ça. C'est l'arc-en-ciel. C'est ce qu'il fallait dire, notre ami. Merci beaucoup et à tout de suite.
1: Merci, bonne journée.
0: Merci.
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0: Eh oui, il a fallu Cédric pour donner la bonne réponse à cette devinette-là. C'est ce qu'il fallait dire. L'arc-en-ciel. Je ne suis pas vivante, mais je grandis. Je n'ai pas d'aile, mais je voyage. Je disparais dès que le ciel se fâche. Mais je suis le plus beau pont que la nature puisse offrir. Et comme je l'ai dit, pour m'admirer, pour me voir, il faut lever la tête. L'arc-en-ciel, comme l'a dit Cédric à l'instant. Allez, toujours avec vous hein, pour les devinettes au 27 225 49 880. J'ai encore d'autres devinettes pour vous. Allez, composez ce numéro-là, on se parle.

0: Bon début de semaine avec nous sur Life Radio, il est 11h. Lundi 29 juin, oui, ça se passe sur Life Radio dans le Quai d'Antenne avec Ricky depuis 10h, deuxième heure de ce rendez-vous. Et on vous le dit encore, hein, faites attention avec cette pluie-là, avec de grands risques d'inondation. Donc, soyez à l'abri et même si vous avez, vous devez aller au boulot, mais bon, faites attention, très attention. Faites comme nous autres là. On a pu se débrouiller pour être là. Ouais, c'est bon. Allez, on va s'écouter Jaloux, c'est la nouvelle sortie hein, de La Moula. Et puis, juste derrière, on va toujours jouer avec vous hein, au 27 225 49 880 avec cette devinette là que j'ai pour vous. Je la donne maintenant ou j'attends un peu? D'accord, je donne la devinette et bien sûr chacun va chercher et dès que vous avez la réponse, vous m'appelez. Je nais à l'intérieur d'un instrument. Je nais à l'intérieur d'un instrument. Je voyage dans l'air sans jamais avoir d'ailes, les ailes. Je nais à l'intérieur d'un instrument. Je voyage dans l'air sans jamais avoir d'ailes et je meurs dès que j'arrive à ton oreille. Est-ce que vous avez la réponse? Je vous attends. Allô, bonjour. Allô? Il est parti? D'accord.
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0: Ben c'est à 225-880. Allô, bonjour.
1: Bonjour.
0: Comment va Evra?
1: Ça va bien, non?
0: D'accord, c'est bon. On dit quoi ce matin, hein? Chic lundi ou pas?
1: Ouais, lundi ensoleillé, c'est déjà bon.
0: Ensoleillé? Pas des Akemonde.
1: Aïe. Je vois, il y a le soleil. Comment tu sais, tu es où?
0: Non, mais toi, tu es un gars. D'Abidjan et à soleil aujourd'hui là. Ah Evra, t'es dans quel monde? C'est ce que je te demande, t'es dans quel monde?
1: Mais jusqu'à nous même là, on sait plus où on se met même. Quand on marche à nos chemises sur le butin, quoi, ça arrête de dire.
0: Bon, ok, ok, ça c'est notre soleil. C'est notre soleil, un soleil, ah, vraiment, soleil virtuel pour toi.
1: Il se soucie de nous.
0: Ah, ouais, ouais.
1: Malgré qu'on est à la maison, on est là, on écoute ta radio, on a un peu ri grâce à toi.
0: D'accord, c'est bon.
1: Et tout, je sais que même si tu vas partir en congé, tu vas nous manquer au moins pour un mois ou deux mois.
0: Et voilà, voilà mon patron qui a été mon congé en même temps. Ouais, il est vrai quoi. Bon, d'accord. Allez. calme-toi, calme-toi, calme-toi, calme-toi. Voici ta devinette ici.
1: Là, nous, on peut dire encore, on peut te payer, on peut payer ton congé.
0: Et voilà, voici ta devinette. Je dis à l'intérieur. Et voilà.
1: Ouais.
0: Je dis à l'intérieur d'un instrument. Je voyage dans l'air sans jamais avoir d'aile et je meurs dès que j'arrive à ton oreille. Tu penses à quoi?
1: La musique.
0: La musique. Le son. Le son. C'est ce que j'ai recherché comme ma réponse. Le son. Oui, bravo, notre ami Evra. Yeah, tu es fort aussi, puis tu es là. Hein. Allez, félicitations, notre ami Evra. C'est ce qu'il fallait dire. Le son. C'est bon? J'attends la cotisation maintenant. À tout de suite.

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1: Il y a un solo de Eddie Canzo. Ouais. Une belle collaboration hein, également avec l'autre à côté là. Il s'appelle Evie Kay, voilà. Pour cette belle collaboration là, on a écouté à l'instant sur Life Radio. Je ferme le téléphone pour aujourd'hui. On va l'ouvrir demain. Allez, merci à toutes ces personnes là qui ont participé, bien sûr, à ce jeu ce matin. Allez, vous le savez, hein, la 30e édition de Miss Côte d'Ivoire s'est achevée dans la nuit du samedi 27 au dimanche 28 juin dernier au Parc des Espoirs. Et puis la nouvelle Miss est connue, c'est la même qui porte désormais cette belle et lourde couronne, c'est Miss Louisette Kadik-Nguessan qui représentait la région de San Pedro. Elle succède donc à Fatima Kone, Miss 2025, donc notre Miss 2026, c'est Miss Kadik. Également, elle a joué dans Fouteuse de troupe, la série événement de Life TV, des studios FS. Et puis voilà quoi, c'est gros plaisir comme ça de savoir que Miss Kadik, elle-même on l'appelait déjà Misso parce qu'elle avait déjà participé à ce concours là, mais bon, elle s'est arrêtée au top 12. Et selon les règles du comici, une ancienne Miss voilà, peut toujours participer, voilà. Et cette année elle a participé et la chance du sourire et unanime avec tout le public, les jurys, les téléspectateurs, tout le monde était unanime là-dessus pour dire que c'est elle, la Miss Côte d'Ivoire 2026, Miss Kadik Nguessan. Allez, qu'on félicite. Allez, toujours de la ZIC. Singila derrière avec Mon Nom en feat avec Taïk. Et puis derrière, il y a Sando avec Nouveau Sens.
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1: La radio, comme tu l'entends, avec un début de semaine assez bise. Hein. C'est B, comme on l'a dit. Bon, on fait avec. Et le soleil aussi va apparaître quelque part dans quelques instants. Bon, ne vous en faites pas. Hein. Ça sera une journée ensoleillée également, comme l'a dit Evra à l'instant. Allez, toujours avec vous sur Life Radio. Je vais balancer cette nouvelle sortie de celle-là même qui était en prestation. Elle a fait sensation lors de la cérémonie d'ouverture de la Coupe du Monde FIFA 2026 aux États-Unis. C'est Tila. Et elle est de retour avec une nouvelle sonorité. Je dirais sonorité qui sort de son cadre. Hein. Voilà, elle n'est plus trop à ma piano sur ce beat-là. Elle est plus vers du R&B ou encore de la pop sensuelle, très nostalgique. Ça rappelle un peu les époques Rihanna hein, dans les années 2000, dans ses débuts-là. Donc, c'est ce titre-là que je propose. Is It Love de Tila, maintenant pour vous. L'album, c'est pour très bientôt.
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1: Ta radio comme tu l'entends, le Weekend Antenne, oui, ton émission comme tu l'entends, du lundi au vendredi, dès 10h jusqu'à 12h avec Ricky. Demain, la Côte d'Ivoire, oui, jouera pour cette qualification prochaine contre la Norvège. Donc demain, le prochain match des éléphants de Côte d'Ivoire, comme l'a dit Vincent, demain, c'est maintenant les vraies portes vont s'ouvrir. Donc c'est demain même que les vraies choses vont commencer dans cette Coupe du Monde avec la Côte d'Ivoire qui va jouer contre la Norvège dès demain à 17h. Donc tous derrière les éléphants de Côte d'Ivoire pour qu'on puisse gagner ce match-là. Immunité désactivée en ce moment. Non, c'est activé, très activé même. On attend demain 18h, désactive tout ça là, quand on va faire un 2-1 ou encore un 2-0 contre la Norvège. Oui, oui, faites la capture. Toujours en musique avec vous sur Life Radio, DJ avec Beauté de Fou. Ça va venir dans feat avec Annie. Et puis derrière, j'ai Fave avec Controla pour votre kiff sur la radio, comme tu l'entends.
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1: Bonne semaine, chin chin. Ah oui, c'est ça. Soyez prudents, chin chin. Chin chin à l'instant, le remix avec MC One, accompagné par Doupi Papillon. Très belle collaboration et ça boogie. Hein. Vive la Côte d'Ivoire, vive la musique ivoirienne, vive les artistes ivoiriens. Alors, il faut le soutenir et c'est important. C'est tout ça qui fait notre belle Côte d'Ivoire. Et la Côte d'Ivoire d'ailleurs qui sera en lice demain pour son match, oui, des 16e de finale face à la Norvège. Demain, dès 17h, tous derrière les éléphants pour les booster parce qu'on doit avancer. On doit aller très loin dans cette Coupe du Monde là pour marquer l'histoire avec nos éléphants de Côte d'Ivoire. Allez, toujours derrière, il y a de la bonne musique, hein, comme la toute nouvelle sortie de Fally Ipupa avec cet album Dope X et une réédition de cet album-là qui va sortir le mois prochain. Voilà, ça n'a pas encore été officialisé, mais bon, ça va sortir très bientôt. Une nouvelle version, voilà. Donc, c'est en septembre, oui, septembre, c'est dit. 18 septembre prochain 2026, donc une réédition de cet album Dope X de Fally Ipupa qui également a déjà positionné un gros spectacle hein, le 25 octobre prochain à Arena Londres. Ah ouais, c'est Fally Ipupa, c'est Dicap la merveille, c'est Aigle, c'est deux fois Stade de France.
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0: Element LA. Bien sûr, on va se dire au revoir. Hein. Ça a été un plaisir depuis 10 heures. Je reste avec vous. Et bien sûr, les programmes se poursuivent sur Life Radio. Le journal avec Jonathan Debout à partir de 12 heures. Et Nadia à partir de 15 heures pour Forum Ivoire. Et elle sera là. On espère bien que tout se passe bien. Et que voilà quoi. Elle sera avec vous à partir de 15 heures pour Forum Ivoire. Et la Team Show à la descente dès 18 heures pour le grand show début de semaine avec vous, fidèle auditeur de Life Radio. Allez, on va se dire au revoir avec cette nouvelle sortie là, c'est Zao, Mauvais Caractère, la deuxième partie, hein, c'est en feat avec Magic System également. Alonso pour vous, et derrière il y a Igbo de Didi B. Allez, bonne journée à vous, et puis comme on l'a dit, soyez prudents, et voilà, le soleil qu'on souhaite est en train de sortir en ce moment même, voilà, sur le beau ciel de Life Radio, voilà, où on est encore. C'est ça, le beau ciel de Life TV, Life Radio. Allez, bye, portez-vous bien.
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1: Au sommaire de cette édition, coopération judiciaire, la Cour de cassation de Côte d'Ivoire et celle du Bénin renforcent leur collaboration. Sur le continent africain, en Afrique du Sud, les opposants au mouvement anti-immigration serrent les rangs à l'approche du 30 juin. Et puis à l'international, après une nouvelle escalade dans le détroit d'Ormuz, plus de 8000 marins restent bloqués dans la région. Merci d'être à l'écoute de Life Radio, place à votre point d'information. Bonjour fidèle auditeur. La Cour de cassation de Côte d'Ivoire et la Cour suprême du Bénin ont signé le 24 juin à Abidjan Cocody une convention de jumelage et de coopération judiciaire, paraffée par les présidents Joaquin Yuakofi et Victor Adosu en présence de plusieurs hauts responsables judiciaires des deux pays. Cet accord vise à renforcer les relations institutionnelles et la coopération entre les deux juridictions. Il s'inscrit dans une dynamique de consolidation de la coopération judiciaire régionale afin de promouvoir une justice plus efficace et mieux adaptée aux attentes des citoyens. La direction départementale des ressources animales et halieutique de Cany a procédé le 24 juin à l'incinération de 420 kg de produits alimentaires impropres à la consommation. Cette opération fait suite à de contrôles sanitaires réalisés entre le 13 et le 23 mai dans 251 établissements ayant permis la saisie de denrées d'une valeur de 345 925 francs CFA dans le but de protéger la santé des consommateurs. Une Guessant à fouet, Kadik Luizette, représentante de la région de San Pedro, a été élue Miss Côte d'Ivoire 2026 lors de la finale tenue le 27 juin au parc des expositions d'Abidjan Port-Bouy. Âgée de 26 ans, actrice et mannequin, elle succède à Fatima Koné, Miss Côte d'Ivoire 2025. Karine Guessant Moronou et Nanon Fofana, province de France, ont respectivement été sacrées première et deuxième dauphine. La cérémonie s'est déroulée en présence de la ministre d'État Anne-Désirée Ouloto, représentant la première dame Dominique Ouattara, marraine de l'événement. Dans l'actualité africaine en Afrique du Sud, alors que de nombreuses organisations hostiles à l'immigration appellent à manifester le 30 juin pour exiger, entre autres du gouvernement, le départ des immigrés illégaux présents dans le pays, des organisations de la société civile, des syndicats, des partis politiques et des représentants religieux se sont réunis en ligne le samedi 27 juin pour condamner la stigmatisation des immigrés érigée en bouc émissaire de tous les maux du pays. Ailleurs dans le monde, les États-Unis ont mené le vendredi 26 juin des frappes contre des sites militaires iraniens, ciblant notamment des dépôts de missiles, des drones et des radars côtiers en représailles à une attaque iranienne contre un navire marchand dans le détroit d'Ormuz. Cette nouvelle escalade intervient malgré le cessez-le-feu conclu le 17 juin dernier que Washington et Téhéran s'accusent mutuellement d'avoir violé. Par ailleurs, les opérations d'évacuation des navires bloqués dans cette zone stratégique restent suspendues sous la coordination de l'Organisation maritime internationale en concertation avec les États-Unis, l'Iran et Oman. C'est la fin de ce journal. Merci de votre attention et restez sur To Life.

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2: oui.
1: Chacun de son côté?
2: Non. On était tous à Assigny ensemble.
1: Ok.
2: Akachi est venu.
3: Akachi
2: est venu pour enregistrer l'album Vibration Universelle.
1: Mm-hmm.
2: Donc, dans la maison, on est là, on chill. On allait bouillir une plaquette de chaque soir.
3: Attends.
2: Quand on finissait les bouillies, plaquette de flacons, on devait au milieu.
1: Au milieu, la centrale.
2: Et puis, le boss qui dit. Vous là, vous êtes en train de me faire. Je suis à côté.
4: Ne gâtez pas le coin.
2: Non, mais c'était une très, très, très, très bonne ambiance, franchement.
3: Et bien, le truc, c'est que c'est le projet qui fait que vous partez ensemble là-bas ou vous
2: oui, en fait, c'est le projet qui fait que Akachi vient et que José m'a appelé pour dire ah, Marie-Jo, comme tu étais à la base dans les négociations avec Akachi, je veux que tu sois là. Pour l'enregistrement du projet. Donc, je dis qu'il n'y a pas de problème. Donc, je viens, Akachi est là, on a commencé. C'était fun, quoi.
1: Et aujourd'hui, tu es disque d'or.
2: Et puis, aujourd'hui, c'est disque
1: d'or. 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

0: Dernier lundi du mois de juin, bonjour à vous et bienvenue dans votre émission Forum Ivoire sur Life Radio. Vous le savez, c'est toujours un plaisir pour moi et pour toute l'équipe derrière, parce que oui, c'est moi que vous entendez, mais j'ai à côté de moi Eliel, à qui je fais gros coucou. C'est vraiment un plaisir pour nous de vous retrouver du lundi au jeudi sur Life Radio pour Forum Ivoire. Aujourd'hui, très cher, dans Forum Ivoire, nous abordons un sujet qui nous concerne tous, l'épargne. Notre thème de ce jour, petit ou grand revenu, comment réussir à épargner? Ah, pour en parler, madame, monsieur, nous recevons notre coach maison. En tout cas, quand on parle d'épargne ici dans Forum Ivoire, c'est lui qui nous fait l'honneur main de répondre présent à nos invitations. Et vraiment, nous voulons lui dire merci au passage. Coach Pierre Fabrice Adon, il est auteur et expert en finances personnelles. Avec lui, nous allons comprendre comment justement développer une vraie discipline financière, quel que soit son niveau de revenu. Parce que souvent on dit, moi il n'y a pas beaucoup d'argent, donc je ne peux pas épargner. Écoute, c'est faux. Tu peux épargner avec soi-disant ton petit revenu. Coach, bonjour.
1: Bonjour Nadia.
0: Comment ça va?
1: Ça va.
0: Ça fait longtemps, un coach a pris du poids quand même un peu.
1: Bien sûr.
0: Et la famille, tout va bien?
1: Oui, par la grâce de Dieu, tout va bien.
0: Aujourd'hui, notre sujet te parle encore, n'est-ce pas?
1: Oui, effectivement, nous nous sommes donné pour mission de parler d'éducation financière, notamment d'épargne.
0: D'accord. Et ce n'est pas trop difficile quand on sait que l'Ivoirien lambda, on se met toujours du côté de « on n'a pas beaucoup d'argent, donc on ne peut pas épargner ». Est-ce que ce n'est pas trop difficile, hein, ce que vous faites comme activité au travers cette formation?
1: Avec tout ce qu'on fait, c'est vrai qu'on n'a pas encore les résultats escomptés.
0: N'est-ce pas?
1: Mais progressivement, les choses sont en train de se mettre en marche. De plus en plus, les gens s'intéressent au sujet de l'éducation financière. Et donc, avec la grâce de Dieu, je pense que ça va aller. Mais il y a une histoire biblique qui me parle souvent. Vous voyez?
0: Et je pense qu'on va revenir. Je sens que le coach a déjà lancé, mais bon, on va revenir. Je vais te permettre de boire, histoire de te souhaiter bonne arrivée, permettre à nos auditeurs de s'installer, de prendre note, parce qu'aujourd'hui, vraiment, on aura beaucoup de choses à noter. Donc, prenez le calepin, prenez le stylo, et puis on revient dans un instant. À tout à l'heure.

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1: Encore bienvenue, très chers amis du Forum sur Life Radio. Cet après-midi, je l'ai dit à l'entame de notre émission, on parle d'épargne. Et pour faire la causerie, coach Pierre-Fabrice Adon est avec nous. Il est auteur, il est expert en finances personnelles. Alors coach, encore une fois, bienvenue. Avant d'aller en musique, tu es en train de nous partager une histoire.
2: C'était relatif ouais. à votre question. Mm-hmm. Il disait que un personnage bien connu dans la Bible, Moïse,
1: d'accord.
2: qui a libéré le peuple d'Israël et arrivé au désert, il n'a pu entrer dans la terre promise. C'est pour dire que le travail qu'on fait maintenant, on peut ne pas voir les fruits, mais on le fait quand même, on éduque la population, c'est ce que je voulais dire.
1: En tout cas, merci beaucoup. Merci pour ce travail qui est, je l'imagine, pas facile. Pas facile, mais qui est passionnant, parce que je sais que derrière, il y a des résultats quand même qu'on regarde.
2: Bien sûr, bien sûr.
1: Et on rend toute la gloire au Seigneur. Alors, que je sais aussi que vous êtes auteur, je l'ai dit. Quels sont les livres, sinon les œuvres à votre actif en ce moment?
2: Présentement, j'ai une dizaine de livres.
1: Quand même, hein?
2: Oui, oui.
1: Sur la finance.
2: Oui, les finances personnelles.
1: Les finances personnelles.
2: Voilà. L'épargne, la bourse, le budget familial, l'argent et la spiritualité.
1: D'accord.
2: Le salarié entrepreneur, etc.
1: Etc.
2: Des l'héritage, livres. Parler aussi de l'héritage. Okay. Parce qu'on voit beaucoup de familles, le père, lorsqu'il décède, les enfants s'entre-déchirent. Et j'ai dit comme ça qu'il faut léguer, certes, un patrimoine, des biens, mais il faut aussi léguer des valeurs.
1: N'est-ce pas? Ah, c'est très intéressant. Je pense qu'on aura l'occasion peut-être un de ces jours-là de parler de ça, de ce que vous venez de dire là. Léguer de l'argent, c'est vrai, mais également léguer des valeurs.
2: Parce que le patrimoine puisse grandir et servir davantage la famille.
1: Quand on a l'argent et qu'on ne sait pas comment justement utiliser cet argent-là, ça va dans tous les sens, n'est-ce pas? N'est-ce pas? 27 225 49 880. Vous êtes là, vous avez envie, bien entendu, de participer à cette causerie qui est la vôtre d'ailleurs. Merci de nous appeler et pourquoi pas de nous partager votre expérience en termes d'épargne et également poser des questions à notre invité. Et puis, il se fera fort quand même de répondre. Il n'a pas trop le choix aujourd'hui. Il va nous dire comment faire avec nos petits revenus, en tout cas pour bien épargner. Alors coach, épargner, est-ce une question vraiment de revenus ou de mentalité?
2: D'abord, c'est une question de... Il y a un postulat, la croyance. Donc, chacun doit concevoir de la bonne manière l'épargne. Donc, le problème, c'est la mentalité d'abord. 80% la mentalité. Si vous croyez que vous ne pouvez pas épargner, bien évidemment, vous n'allez pas épargner. Donc, le souci, c'est d'abord la mentalité. Une fois que ce niveau est réglé, les autres, ce sont des principes, des astuces pour épargner et ça va couler de source.
1: D'accord, c'est vrai, la mentalité. Et cette mentalité, par moment, nous emmène à croire que pour épargner, il faut avoir beaucoup d'argent. Il faut avoir un gros revenu. Pourquoi cette mentalité? Pourquoi cette façon de penser?
2: Tout dépend de notre expérience, de notre culture,
1: d'accord.
2: dans l'environnement dans lequel nous avons grandi. Vous voyez, il y a certains parents, par exemple, qui achètent des caisses pour les enfants et ils apprennent à ces enfants-là à épargner.
1: Mais voilà, pas donc, que les enfants, hein. Non, mais on a caisse, moi, tu vas là, il y a caisse.
2: C'est pour dire que lorsque l'enfant grandit dans cet environnement, il va s'en dire que épargner va devenir naturel, alors que certains n'ont pas grandi forcément. Donc, ça dépend des expériences vécues, de notre parcours, de l'environnement dans lequel on a évolué. Tout ça a forgé notre mentalité,
1: d'accord.
2: de sorte à ce que les gens pensent qu'il faut vraiment beaucoup d'argent pour épargner.
1: Sinon, il n'en est rien. On peut épargner avec...
2: Peu importe ce qu'on gagne.
1: Peu importe ce qu'on gagne, d'accord. Quelle est la première règle d'or pour commencer à épargner, coach?
2: D'abord, c'est de comprendre la définition de quoi l'épargne.
1: Et donc, on va y aller, c'est quoi l'épargne?
2: On écrit souvent que l'épargne, c'est le reste à vivre. Ça veut dire que c'est ce qui a trompé beaucoup d'hommes aussi. Ça veut dire que lorsqu'un individu lambda reçoit son salaire, il doit d'abord enlever ses charges, vous comprenez? Et donc, les personnes aisées, les personnes riches, les grands investisseurs, les grands entrepreneurs, ils font l'inverse. Donc, ils investissent d'abord ou ils épargnent d'abord avant de commencer à dépenser.
1: Ah bon?
2: Le grand public, ils effectuent leurs dépenses et ils veulent utiliser le reste pour épargner. Et généralement, il n'y a plus de reste.
1: Donc quelle est la...
2: l'épargne, c'est, ouais, c'est la première dépense à effectuer lorsqu'une somme d'argent quelconque passe entre nos mains.
1: Ah, une somme d'argent quelconque, c'est-à-dire pas quelconque. Forcément ton salaire.
2: Non, pas
1: si
2: forcément.
1: Aujourd'hui je suis là, que coach Adon vient me donner 100 000, ça va
2: automatiquement,
1: arriver.
2: Vous devez
1: Je dois déduire une partie pour épargner, c'est ça?
2: Bien sûr, bien sûr.
1: Ah, d'accord. Ok, d'accord.
2: Avant même de commencer à penser à vos charges.
1: D'accord.
2: Donc, il s'agit là de reconsidérer. Vous avez dit tout à l'heure que je vous ai remis 100 000. Donc, vous devez considérer que je vous ai remis 90 000. Si d'aventure, vous voulez mettre 10 000 francs de côté. Donc, il faut reconsidérer. C'est une manière de percevoir.
1: D'accord.
2: Qui change.
1: Et comment épargner avec un petit salaire? On parle aujourd'hui de petits revenus, grands revenus. On va commencer par les petits revenus. Comment on épargne quand on a un petit revenu?
2: D'abord, l'épargne a deux grands objectifs. Une épargne pour anticiper, une épargne précaution, peut-être la maladie, la santé, les accidents. Et puis une autre épargne pour investir, pour faire fructifier, pour les projets. Donc c'est précaution et projet. C'est ceux qui vivent à l'instant présent, qui ne pensent ni à des projets, ni aux imprévus, qui dépensent généralement tout ce qu'ils gagnent. Maintenant, je suis conscient qu'il y a des gens vraiment qui sont dans une situation vraiment délicate.
1: Ah, c'est clair.
2: Voilà, donc si on fait passer ses besoins, tous ses besoins primaires avant l'épargne, vous allez rester dans la même situation.
1: Ça veut dire quoi concrètement?
2: Donc, il faut faire un sacrifice.
1: Ok. Oui.
2: Parfois, il faut repousser ses envies. Parce que les envies grandissent plus vite que les revenus. Donc, il y a des moments où je peux me priver, où je dois me priver, si vraiment je pense... projet ou précaution. Donc, se priver, c'est d'abord la base. C'est ce que je voulais dire.
1: Se priver quand on, quand
2: dans
1: on peut...
2: Dans l'instant présent,
1: oui,
2: pour certains.
1: Quand on peut se priver, mais il y a des situations qui font que... Coach, vrai là, on ne peut pas épargner parce que tu es seul, par exemple, à prendre soin de ta famille, tu es seul à payer les cours, tu es seul toi-même à prendre soin de toi, tu gagnes un revenu, on est dans les petits revenus, hein, tu gagnes un salaire par exemple de 100 000, tu as... Bon, je veux dire, quand tu regardes ça là, bon, tu épargnes combien, tu gardes combien, tu...
2: D'abord,
1: après, il y a tellement de choses qu'on ne maîtrise pas.
2: D'abord, tout est parti d'une décision.
1: Oui, c'est vrai.
2: On ne force pas quelqu'un à s'occuper de tout le monde ou à vouloir aider tout le monde. Donc, cette personne a pris une décision, ce qui maintenant pèse. Alors, à la suite de cela, elle doit prendre maintenant une deuxième décision qui est d'abord d'augmenter sa valeur sur le marché. Dans une entreprise, ceux qui touchent 100 000 et puis ceux qui touchent 500 000, 1 million n'apportent pas la même valeur au chef d'entreprise. Donc, c'est d'apprendre, d'augmenter ses compétences, de viser haut, de sorte à ce que son revenu puisse augmenter. Parce que généralement, l'épargne, précaution, c'est une stratégie à court terme, vous voyez.
1: D'accord.
2: Donc, il a pris une décision de s'occuper de tout cela. Maintenant, il doit prendre une deuxième décision pour pouvoir maintenant épargner, mais aussi chercher à accroître ses revenus. Comme je l'ai dit, l'épargne, c'est une stratégie à court terme.
1: Mais ça ne dépend pas de nous, forcément, hein, chercher
2: non,
1: à accroître.
2: Décider d'apprendre plus,
1: mais oui,
2: pour progresser, ça dépend de vous, c'est une décision.
1: Oui, non, je veux dire, tu décides d'apprendre plus, mais tu
2: en
1: peux
2: compétence, de gagner
1: oui,
2: en compétence, en valeur, etc.
1: Tu
2: oui,
1: peux gagner en compétence avec des formations, des diplômes, et puis le salaire ne bouge pas. Je veux dire, coach, le salaire ne bouge pas.
2: Il y a plusieurs sources de revenus, ok.
1: Voilà.
2: Donc les gens sont généralement figés sur le salaire. D'abord, il y a le salaire, comme vous le dites, il y a des profits. Vous pouvez vendre quelque chose, vous allez avoir des profits. Il y a des dividendes. Certaines personnes investissent dans les entreprises et touchent des dividendes. Il y a des intérêts. Certaines personnes font des placements.
1: D'accord.
2: Il y a la location. Certains font des locations, ils touchent un peu d'argent. Donc, il y a le droit d'auteur. Par exemple, nous qui écrivons des livres, les artistes, ils touchent des droits d'auteur. Il y a beaucoup de choses. Donc, il faut essayer de comprendre tout ça et chercher un revenu complémentaire. OK? Parce que le salaire, le chef d'entreprise aussi, il cherche à réduire ses charges.
1: C'est clair.
2: Pour pouvoir maximiser ses profits. Donc, c'est pourquoi j'ai écrit le livre Salarié Entrepreneur. Essayer d'accroître sa valeur et puis d'avoir un revenu complémentaire. Parce que le revenu principal ne dépend pas forcément de nous. OK?
1: Donc, il faut forcément, en plus de ton salaire, avoir une activité.
2: Tout dépend dans l'environnement, dans, lequel vous évoluez.
1: D'accord.
2: Mais si le salaire ne peut pas bouger, vous êtes contraint de... Parce que la cherté de la vie, elle n'attend pas. Elle vous impose son dictat. Mmh. C'est pourquoi il faut urgemment soit chercher à accroître son salaire en fonction de l'environnement où on évolue ou, à côté du salaire, créer un revenu complémentaire.
1: N'est-ce pas? 27-225-49-880, 27-225-49-880, vous êtes sur Life Radio et vous suivez Forum Ivoire. Aujourd'hui, on parle d'épargne, petit revenu ou grand revenu, comment épargner? Et on fait la causerie avec notre expert, coach Fabrice Adon. Il est là justement pour nous partager les trucs et astuces qui vont nous permettre, bien entendu, de pouvoir épargner. Parce qu'il faut forcément épargner, n'est-ce pas, coach?
2: Bien sûr.
1: Alors, quelle méthode simple recommandez-vous pour débuter? C'est-à-dire, je n'ai jamais épargné. Aujourd'hui, je suis Forum Ivoire et je prends la décision d'épargner. Qu'est-ce que je peux commencer à faire?
2: Alors, il faut aller en crescendo, c'est-à-dire, je parle pour le bas peuple.
1: Bien sûr.
2: Voilà, vous pouvez commencer par 500 francs, après 1000 francs, 2000, 3000, 5000, et arriver au moment
1: 500 francs sur combien?
2: Sur le mois.
1: Peu importe ce que tu as eu, il faut déjà t'imposer 500 francs.
2: Une somme vraiment minimale.
1: Minimale. D'accord.
2: Après, vous augmentez progressivement. Quand vous allez sentir que c'est vraiment difficile, là... C'est un peu une sorte de plafond. Mmh. Vous pouvez stopper là. Ça, c'est la première idée.
1: D'accord.
2: Deuxièmement, vous pouvez concevoir cela sous forme de taux. Dis par exemple, je commence avec 5%, après 10%,
1: d'accord,
2: et progresser jusqu'à la limite ou au plafond, comme je l'ai dit.
1: D'accord. Donc,
2: avec ça, tout le monde peut vraiment commencer.
1: Oui, mais 500 francs, on ne va pas aller déposer 500 francs en banque. Donc, comment on fait? Il faut d'abord avoir peut-être une petite caisse ou bien un endroit pour mettre
2: là,
1: les 500 francs.
2: Là, il s'agit des supports d'épargne.
1: Les supports
2: d'épargne. Voilà, il y a des enveloppes, il y a des mobile money, il y a la banque. Chacun, en fonction de sa situation, doit adopter le support le plus efficace. Voilà, donc on ne peut pas forcément imposer.
1: D'accord. Et quand on décide d'épargner, c'est... Il faut avoir un projet après, avec l'argent qu'on garde, c'est bien, c'est
2: oui,
1: bien cela.
2: Oui, j'ai dit, l'épargne, c'est pour les précautions.
1: C'est pour les précautions,
2: anticiper.
1: D'accord.
2: Voilà. Comme j'ai parlé d'épargne santé, voilà, j'ai parlé aussi d'investissement. Donc, c'est ces deux blocs-là. Donc, il faut bien sûr avoir des projets et il faut anticiper les imprévus.
1: D'accord. Donc, il ne faut pas épargner pour épargner.
2: Non.
1: Il faut forcément que ça te serve.
2: Il te faut un objectif d'épargne.
1: Sinon,
2: quand vous déposez l'argent comme ça, et sur le mauvais support, vous revenez piocher.
1: Ah, mais c'est clair. Hein.
2: Vous revenez piocher. Parce que les envies, comme je l'ai dit, courent plus vite que les revenus.
1: C'est ça. Et toi qui as l'habitude justement de côtoyer les personnes, de leur apprendre l'éducation financière, quelles sont les raisons, la plupart du temps, que ces personnes-là te donnent qui les poussent à peut-être piocher dans leurs épargnes et tout?
2: La première raison, c'est le manque d'objectifs.
1: Voilà,
2: ils
1: d'accord.
2: savent qu'on doit épargner, mais ils ne savent pas pourquoi. Ou
1: d'accord.
2: ils ne sont pas suffisamment éduqués sur la raison. Deuxièmement, ils utilisent le mauvais support. Si c'est une épargne longue durée, l'épargne ne doit pas être accessible. C'est-à-dire que je vais acheter une maison.
1: Okay.
2: Donc ça, c'est une épargne longue durée. Je ne dois pas mettre ça sur un mobile money.
1: D'accord.
2: Voilà. L'épargne longue durée doit être sur un support...
1: Bien ficelé,
2: sorte à ce qu'on ne puisse pas piocher. Mais l'épargne courte durée, je peux laisser sur un support où j'ai accès rapidement.
1: Et l'épargne courte durée, donc, ça peut-être pour un voyage, pour des vacances.
2: Voilà, dans un ou deux mois.
1: Les
2: imprévus en cours de mois, ce genre de choses-là. Okay. Voilà. Donc ça doit être disponible.
1: D'accord. Coach, on va revenir dans un instant, on part à la pub et puis on revient juste derrière pour poursuivre. À tout à l'heure.
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0: On trouve toujours des raisons hein, pour ne pas épargner. L'une de ces raisons, c'est que je ne touche pas assez, j'ai un petit revenu, etc. etc. Aujourd'hui, justement, dans Forum Ivoire, le coach Pierre-Fabrice Adam est en train de nous apprendre comment, malgré nos soi-disant petits revenus, je dis soi-disant parce que c'est tellement relatif, comment, malgré tout ça, on peut arriver à épargner parce que c'est tellement important. Souvent, quand tout va bien, on se dit non, il n'y a pas de problème, non, on peut vivre à 100 à l'heure. Mais il y a des situations qui te donnent de réfléchir et de te dire, si j'avais, il ne serait-ce qu'un peu à côté, ça allait m'aider. Donc, c'est très important. D'où l'éducation financière. Coach, encore une fois, merci beaucoup pour ces éclairages-là.
1: C'est moi qui vous remercie.
0: Alors, avant de partir tout à l'heure à la pub, vous étiez en train d'expliquer justement qu'est-ce qui emmène certaines personnes par moment à piocher dans leurs épargnes.
1: Donc, je disais que c'est le fait de concentrer toutes leurs épargnes dans un seul endroit. Et donc, quand vous ne séparez pas, sur le bon support, l'argent de la maison, l'argent des imprévus du mois, l'argent du voyage, tout ça, c'est confondu. Donc, en revenant piocher, progressivement, on tue le projet.
0: C'est clair.
1: OK? Donc, il faut comprendre ça. Il faut épargner, mais surtout sur le bon support, c'est-à-dire en fonction du projet.
0: Oui, et puis en parlant au début, vous l'avez mentionné, il faut beaucoup de discipline aussi parce que les gens vont toujours nous solliciter, coach. À un moment, tu te dis, bon...
1: On ne peut pas aider tout le monde, ça c'est une triste réalité, parce que même nos revenus ne nous permettent pas d'aider tout le monde,
0: n'est-ce pas? On a un appel, allô, bonsoir.
2: Oui, bonsoir Nadia.
0: Bonsoir Momo, comment ça va?
2: Oui, ça va très bien.
0: Merci beaucoup de nous rejoindre, très cher. C'est quoi ta question, s'il te plaît?
2: D'abord, je dis bonsoir à notre invité.
1: Bonsoir.
2: Bon, vraiment, merci, coach. Vraiment, on a pris beaucoup de notes. les dépenses imprévues, vraiment, c'est ça que ce n'est pas facile à épargner. Vraiment, on a pris beaucoup de notes. Mais là, la question que moi, je voulais poser, il y a des personnes comme ça. Allô?
0: Oui, Momo, on t'écoute.
2: Il y a des personnes comme ça qui n'arrivent pas eux-mêmes à épargner. Ils sont obligés de donner à quelqu'un d'autre, parce qu'ils se disent que quand l'argent est à côté d'eux, ils vont prendre ça. Donc, ils sont obligés de prendre, d'aller confier ça à quelqu'un d'autre. Je voudrais savoir maintenant quel conseil le coach peut donner sur ce problème.
0: D'accord. C'est bon, c'est la seule question?
2: Oui.
0: D'accord. Merci très cher, et puis merci surtout de suivre Forum Ivoire sur Life Radio, 27 225 49 880. Aujourd'hui, on parle d'épargne et pour faire la causerie, nous sommes avec le coach Pierre-Fabrice Adam. Il est auteur, également expert en finance, en accompagnement de finances personnelles. C'est bien ça, j'ai résumé ou bien j'ai allongé,
1: auteur,
0: je ne sais pas trop.
1: Auteur
0: en finances personnelles, c'est bien ça. Alors, Momo pose une question très importante, parce que je connais quelqu'un qui fait ça également. Je connais quelqu'un qui fait ça également, qui dit que moi, je suis tellement une personne tellement dépensière que lorsque j'ai l'argent, je préfère confier ça à quelqu'un d'autre pour garder. Mais enfin, le risque aussi, si l'autre la fuyette en allant. Bon, je ne sais pas quoi tu vas répondre.
1: D'abord, il y a deux choses. Est-ce que vous décidez de confier votre santé financière au gouvernement, à votre patron, à la nature, etc., ou vous prenez l'entière responsabilité de votre situation financière? Voici la question cruciale. Si vous confiez votre avenir financier ou votre santé financière au gouvernement, aux personnes extérieures, il va sans dire que vous n'êtes pas à la manœuvre. OK? Ici, il y a deux risques. Lorsque la personne garde de l'argent, elle-même vient piocher. Et quand elle confie cette somme-là à quelqu'un, la personne peut dépenser.
0: C'est cela.
1: Donc, je pense qu'elle ne fait pas confiance aux institutions bancaires et autres. Sinon, elle ne comprend pas, soit elle ne fait pas confiance. Alors qu'il faut faire confiance à ces institutions-là. Donc, c'est de suffisamment lui parler, expliquer pour qu'elle puisse déposer l'argent là-bas, c'est mieux.
0: Donc, la réponse de Momo, c'est de lui dire non, c'est mieux de déposer dans une institution financière.
1: À la banque, quoi, une microfinance ou à la banque. Mais tout dépend du type d'épargne. Puisque je dis, il faut une certaine épargne sur soi ou dans les environs. Maintenant, en remettant à quelqu'un au moment où vous avez besoin, si la personne a dépensé, non seulement vous allez perdre l'amitié, mais vous allez perdre aussi votre argent.
0: C'est donc clair.
1: Que la personne fasse suffisamment confiance aux banques, aux assurances, aux microfinances pour pouvoir laisser son argent.
0: D'accord. Momo, j'espère que tu as compris. Hein. Donc, essaie toi-même de te faire une éducation financière, donc de t'imposer une certaine discipline.
1: De chercher à comprendre comment elle fonctionne, voilà. Les banques. Parce que généralement, les gens ne comprennent pas. Mmh. Quand ils vont à la banque, je vais ouvrir un compte bancaire, un compte d'épargne, et puis on leur dit signe, ils ne comprennent pas. Mmh. Et quand il y a des soucis maintenant, ils voient qu'ils n'ont pas, lui, ils ne comprennent pas. Donc, il faut comprendre les produits bancaires et autres pour pouvoir mieux épargner et mieux même utiliser la banque comme un levier pour financer soit son business ou son projet immobilier, par exemple.
0: N'est-ce pas ? D'accord. En tout cas, merci beaucoup, coach. J'espère que c'est clair pour Momo. Alors, quels sont les pièges à éviter quand on a des revenus modestes, coach ?
1: D'abord, le premier piège, c'est soi-même.
0: Ah, c'est vrai.
1: Alors, il faut, comme je l'ai dit là, se connaître suffisamment pour pouvoir discipliner ses envies.
0: Ah, ses envies.
1: Parce que la nourriture, la boisson, le sexe,
0: le plaisir,
1: les dons qui ne sont pas calculés, etc. Ce sont des fuites d'argent. Et le meilleur exercice pour commencer à contrôler, c'est de noter. Noter, c'est comme si vous faites un point. Mmh. Oui, quand on fait un point, on est obligé de se discipliner. Quand vous venez au travail, si vous savez qu'on vous pointe l'heure d'arrivée, l'heure de départ, automatiquement, ça vous discipline. Mais si on ne pointe pas l'heure de départ et l'heure d'arrivée, les gens vont venir en retard. Oui. Ils ne vont même pas venir. Donc, commencez à noter ces dépenses et vous allez pouvoir faire un point. Parce que tout ce qu'on ne mesure pas, on ne peut pas l'apprécier, on ne peut pas le corriger.
0: C'est vrai.
1: Donc, commencez à noter en notant et puis vous voyez que, mais tiens, j'ai bouffé au moins 700 000 de la nourriture.
0: Mine de rien.
1: Donc, ça nous donne à réfléchir. Voilà. Ça ne va pas se faire de façon automatique. En commençant à noter, vous allez commencer à voir plus clair votre jeton, où va votre argent. Et c'est là maintenant que, face à ce cahier-là, ce petit cahier-là, vous allez prendre des décisions.
0: Mais quelqu'un
1: Donc, il faut une sorte de miroir pour que vous puissiez prendre conscience.
0: Quelqu'un me disait une fois, ça m'a fait
1: tellement... Il y a ça, mais il y a d'autres choses, les amitiés et autres, tout ça, qui nous poussent aussi, qui nous influencent.
0: Cette histoire de noter, coach, est-ce que ça ne fait pas de toi quelqu'un qui veut tout contrôler? On dit non, on ne vit qu'une seule fois, coach. Donc, noter, ça veut dire que même le minimum qui sortira de ta poche, tu devrais le
1: voir. Vous avez reçu un salaire ou l'argent est parti. Donc, c'est un peu ça. Nous sommes effectivement de passage sur la terre, mais ce qu'on reçoit, c'est comme si nous étions des intendants ou nous sommes des intendants. Donc, Dieu nous a confié des enfants, une femme, un mari et autres. Donc, il ne faut pas aller à volo utiliser l'argent qu'on a comme
0: c'est
1: ça.
0: Clair.
1: Voilà, c'est une responsabilité. Mmh. Donc, il faut savoir ce qui rentre et ce qui sort. Et en connaissant ces deux choses-là, on fera plus la balance.
0: D'accord. Donc, on parlait des pièges à éviter quand on a des revenus modestes. Donc, il faut noter. Et puis, les habitudes excessives aussi, c'est ça? Non, c'est ce que vous êtes en train
1: de dire. Oui, comme je l'ai dit là, apprendre à dire non, c'est une véritable compétence. Donc, beaucoup de gens sont influencés. Ouais. Voilà, c'est ça. Donc, quand vous savez dire non, vous allez dire non quand ça ne vous arrange pas et oui quand ça vous arrange. Et deuxièmement, il y a les publicités. Aujourd'hui, avec la connexion Internet, les réseaux sociaux, les entreprises sont agressives dans les ventes.
0: Et ce qu'on voit là, on a envie de l'acheter, donc, c'est vrai.
1: Donc ça influence aussi. C'est de comprendre ce phénomène-là et puis faire des dépenses raisonnables
0: ça fait
1: en
0: que souvent,
1: fonction
0: on a
1: de
0: même,
1: notre situation.
0: On n'a même pas de besoin, et même parce qu'on a vu, parce que c'est joli, on se dit il faut qu'on l'achète. Et puis...
1: Ça, c'est de l'argent. Quand l'argent dort sans mission,
0: c'est clair.
1: Il va dans les envies. Donc, c'est pourquoi je dis, l'argent qu'on met de côté, il y a deux missions. Pour anticiper les problèmes, santé, maladie, accident, et l'autre partie pour investir et faire fructifier. Voilà. Donc, s'il n'y a pas d'objectif que l'argent est déposé là, forcément, il ira dans les envies.
0: C'est clair. Petit ou grand revenu, comment réussir à épargner? Coach Pierre-Fabrice Adon, auteur, expert en finances personnelles, est avec nous aujourd'hui dans Forum Ivoire pour nous éclairer sur ce sujet. 27 225 49 880. Vous avez envie de participer à la causerie, vous serez, sinon vous êtes les bienvenus. Alors coach, parlons maintenant des grands revenus, les riches là, les riches qui ont beaucoup d'argent là. Comment expliquer que certaines personnes à haut revenu vivent toujours à découvert?
1: Bon, je ne sais pas si vous avez fait une statistique, mais rapidement, avant de revenir sur ça, j'ai perçu de votre propos, certains opposent l'épargne à se faire plaisir.
0: C'est ça.
1: Voilà. Alors qu'on peut épargner une petite partie de notre argent pour se faire plaisir. Donc, dans l'épargne, là, il y a l'épargne pour se faire plaisir.
0: D'accord, il faut prévoir ça.
1: Il ne faut pas opposer le plaisir à l'épargne. Sinon, vous n'allez pas épargner.
0: C'est bon de préciser.
1: Pour revenir à votre question,
0: oui.
1: Excusez, mm-hmm. les personnes aisées...
0: Certaines personnes, hein, pas tout le monde, hein, donc c'est bon de préciser.
1: Bon, c'est pas comment vous percevez, mais ce que je côtoie, elles ont un patrimoine. C'est-à-dire, elles ont une entreprise qui assure leurs dépenses quotidiennes.
0: D'accord.
1: Par exemple, quelqu'un qui a son entreprise, une grande entreprise, elle ne paye pratiquement rien. Son véhicule appartient à l'entreprise, sa maison, son chauffeur. Donc, l'entreprise s'occupe de tout. Oui, donc ces personnes-là, vous voyez qu'elles ont bâti un système qui s'occupe d'elles. Donc, elles, lorsqu'elles ont l'argent, elles cherchent à faire grossir leur business, puisque c'est le business qui
0: les nourrit,
1: en retour, qui les nourrit. Donc, ce n'est pas le même level, comme on le dit.
0: Oui, c'est clair.
1: Et quand quelqu'un qui n'arrive pas à manger et autres, ce n'est pas le même level.
0: D'accord. 27 225 49 880 Forum Ivoire, votre émission de causerie du lundi au jeudi sur Life Radio avec des experts, avec des coachs, avec des amis du forum pour nous aider à comprendre différentes thématiques qui nous concernent. Coach, allez-y.
1: Donc je disais, c'est pas le même style de vie. Mmh. Voilà, parce qu'il y a dans l'échelle, il y a ceux qui n'arrivent pas à manger, à se vêtir correctement. Donc leur manière d'épargner est différente de ceux qui ont un business, etc. C'est ce que je disais.
0: D'accord. Vous avez parlé de niveau de vie. Est-ce que vous pensez par moment que le niveau de vie est le principal frein à l'épargne?
1: Non, c'est pas un frein. C'est pas un frein. Comme je l'ai dit, si on conçoit l'épargne comme une première dépense,
0: d'accord,
1: si on épargne en fonction des taux, vous voyez que peu importe ce que vous gagnez, vous allez épargner. Donc celui qui gagne 1 million, il va épargner 100 000 francs, 10%. Celui qui gagne 100 000, va épargner 10 000. Donc, ce sont les mêmes principes.
0: D'accord.
1: Mais en fonction du style de vie, du niveau de vie, du niveau d'éducation, on le fait différemment, comme je l'ai dit. Voilà.
0: Vous qui êtes dans l'éducation financière, la plupart du temps, comment ça se passe quand vous coachez, par exemple, une personne qui veut commencer à maîtriser tout ce qui est épargne, tout ce qui est gestion financière, sur quoi vous tablez votre formation?
1: D'abord, je vais expliquer rapidement. Ouais. Il y a une différence entre la formation,
0: d'accord,
1: le conseil et le coaching.
0: D'accord.
1: Dans le coaching, il faut que le coaché ou le futur coaché ait un objectif.
0: C'est clair.
1: Sans objectif, il n'y a pas de coaching. Dans la formation, on transmet du savoir. Donc, on fait des cours, on écrit des livres, on transmet l'information. Maintenant, dans le conseil, on suggère. Je pense que tu devais faire ça. Donc, c'est trois disciplines différentes.
0: D'accord.
1: Okay? Sinon, dans le coaching, il faut obligatoirement que le coaché ait un objectif.
0: C'est clair.
1: Donc, le coach, il prend l'individu à un point A et l'envoie à un point B. Une fois qu'on a atteint l'objectif, le coaching s'arrête. On peut prendre peut-être un autre coaching.
0: D'accord.
1: Donc, les gens font un peu la confusion. Donc, généralement, on fait un bilan. Un bilan. On essaie de valuer son patrimoine. On voit ses dépenses. On fait un bilan. Quand vous voulez soigner une plaie, vous devez la désinfecter. Donc, on voit, en fonction du bilan maintenant, la personne se projette et puis on l'oriente. Donc, tout part de lui, au fait.
0: D'accord.
1: Mais on commence toujours par un bilan, un état des lieux, avant de démarrer.
0: Et est-ce que vous arrivez à transmettre, est-ce que vous arrivez à aider une personne, par exemple, qui était 0-0 en tout ce qui est éducation financière, qui était très dépensière, et au bout de peut-être 6 mois de formation,
1: de suivi
0: arrive à revoir...
1: Oui, bien sûr, on a des témoignages puisqu'on le fait à longtemps.
0: D'accord.
1: Mais le grand point, le principal point, on ne peut pas aider quelqu'un sans son accord, sans son aval.
0: Oui, c'est clair.
1: Voilà, donc on l'aide à prendre la décision. C'est un peu ça, on ne peut pas se substituer. Le coach ne se remplace pas le coaché. Vous voyez, donc c'est toujours le coaché qui prend les décisions. Voilà. Donc on lui donne des outils. Une fois qu'il a pris des décisions et qu'on a mis le schéma en place, ça donne des résultats.
0: Forcément.
1: Bien sûr, on a des témoignages.
0: Ah, franchement. D'accord, donc on espère que peut-être d'ici la fin de cette émission, vous allez peut-être laisser votre numéro, parce que c'est clair que plusieurs personnes certainement nous suivent et ont envie d'apprendre de l'éducation financière. En tout cas, moi, je sais un peu ce que c'est, je sais ce que vous faites, je vous vois, et bravo, quoi. Bravo pour ce que vous apportez à la population.
1: Merci beaucoup.
0: Comment éviter le piège de plus je gagne, plus je dépense? Parce qu'on entend souvent, les gens disent, la vie c'est comme ça, hein, quand tu gagnes, il faut dépenser. Comment on fait pour savoir que c'est vrai, je gagne, mais il faut que ce que je gagne là, je puisse l'épargner?
1: D'abord, ça, c'est ce qu'on appelle en finance la loi de Parkinson. Donc, plus on a des entrées d'argent, on a tendance à augmenter automatiquement nos envies ou nos dépenses.
0: Elles sont faites exprès. Je pense que l'être humain est un peu comme ça.
1: Il faut connaître d'abord cette loi, la comprendre, ouais, pour pouvoir la violer, pour au moins ne pas être victime de cela. Vous comprenez? Donc, quand vous ignorez la loi, les lois de la nature, vous voyez que vous allez en subir les conséquences. Donc, c'est un peu ça. Et dès que vous avez de nouvelles entrées, il faut toujours maintenir son train de vie. Donc, cette nouvelle entrée-là va vous permettre de gérer certaines choses. Donc, quand vous maintenez votre train de vie à un certain niveau, au bout d'un moment, vous avez un petit stock d'argent et vous pouvez vous projeter. Mais les gens, dès qu'ils ont une entrée d'argent, ils augmentent automatiquement leur train de vie, leur style de vie. Donc, c'est ça un peu l'erreur.
0: Non, mais ce n'est pas pour ça qu'on travaille aussi, je veux dire, pour avoir quand même un style de vie assez posé. Donc, peut-être une personne qui n'arrive pas à s'offrir une voiture, elle se dit, c'est juste, c'est parce que je n'en ai pas les moyens. Mais si demain, cette personne-là a les moyens, elle va automatiquement s'offrir une voiture. Est-ce que c'est mal fait, le fait de penser comme ça, coach?
1: Mais il faut acheter le bon truc au bon moment. Donc,
0: le bon moment, ce n'est pas quand on a l'argent, justement.
1: Non, ça peut ne pas être le bon moment parce qu'il y a le coût de possession, ce que les gens ne voient pas.
0: Okay.
1: J'ai 10 millions, je vais payer une voiture de 10 millions pour me faire plaisir. Mais une fois que j'acquiers le véhicule de 10 millions, il faut que je gère maintenant le véhicule.
0: Ah, c'est clair.
1: Est-ce que j'ai évalué ça?
0: D'accord.
1: Donc, il ne faudrait pas payer un véhicule et puis demander le carburant aux gens.
0: Donc, il faut penser à tout ça.
1: Parce qu'en cours de mois maintenant, il y a des nouvelles dépenses qui vont venir. En cours de mois maintenant, il peut y avoir des réparations, le carburant, les pièces de rechange. Donc, je dois évaluer ça avant de voir si c'est le bon moment.
0: N'est-ce pas? Il peut avoir la
1: pub. Mais les gens, voilà.
0: À tout à l'heure.
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0: Aujourd'hui, on apprend que, quel que soit ton revenu, qu'il soit petit ou grand, tu peux épargner et tu devrais épargner. Coach Adon est en train vraiment de nous partager les trucs et astuces pour nous permettre d'épargner. Et puis, c'est pour nous-mêmes, en fait. C'est pour nous. Donc là, c'est vrai que c'est un peu compliqué par moments, surtout quand on n'a pas l'éducation financière qu'il faut. Mais après, on se rend compte que c'est une partie assez aisée qu'on peut faire et qu'on peut encourager d'autres personnes à le faire. Alors, coach, vous étiez en train, enfin, tu étais en train de nous expliquer qu'avant de s'engager dans une dépense, il faut être sûr d'avoir pesé les contours parce que tu vas t'offrir la voiture, mais il faut savoir que la voiture va demander de l'entretien. Et ça, c'est constamment, n'est-ce pas?
1: Effectivement, c'est pourquoi je parlais du coût de possession. Les gens n'évaluent pas le coût de possession. J'ai connu beaucoup de gens qui ont un véhicule, mais arrivé un moment, ils ont du mal à payer du carburant. Et ils commencent à emmerder les gens, griffent. Ah, tu peux m'aider le carburant. Donc, j'ai dit, mais vends la voiture. Mais ils sont accrochés à la voiture. Vous voyez un peu. Donc, souvent, les gens s'accrochent parce qu'il y a les dépenses et il y a les sources des dépenses. Les dépenses, c'est ce que vous connaissez. Le loyer, la scolarité, l'argent de porte, se faire plaisir, sortir. Ça, ce sont les dépenses. Mais les sources des dépenses, c'est des choses que vous possédez qui peuvent vous faire dépenser à tout moment. Donc, quand vous n'anticipez pas sur ça, c'est ce qui va vous faucher et vous mettre à terre. Donc, il faut évaluer toujours le coût de possession.
0: Et c'est ce qui nous manque, je pense. C'est-à-dire, on fait les dépenses sans évaluation en amont. C'est bien ça.
1: Les gens font les dépenses, mais ils ignorent les sources des dépenses.
0: Oui, c'est clair.
1: Voilà.
0: C'est clair.
1: Si vous maîtrisez les sources des dépenses, vous allez voir que vous allez mieux vous discipliner. Parce que quand vous déposez de l'argent à côté et que vous ne maîtrisez pas les sources des dépenses, il y aura quelque chose qui va se passer et vous allez revenir piocher. Donc, c'est les dépenses et les sources des dépenses. Donc, ce sont les deux leviers sur lesquels il faut travailler. Ne pas épargner et revenir piocher.
0: Et revenir piocher. Voilà. 27 225 49 880. 27 225 49 880. 15 heures passées de 47 minutes, 48 maintenant. Vous êtes sur Life Radio, vous suivez Forum Ivoire. Aujourd'hui, on parle d'épargne et on en apprend tellement avec coach Fabrice. Alors, comment finalement développer une vraie discipline d'épargne au quotidien? Coach, on veut
1: d'accord,
0: savoir.
1: D'accord, de façon simple, vous savez, si vous n'avez jamais nagé, pour apprendre à nager, il faut descendre dans l'eau.
0: Ah, okay? C'est ça.
1: Donc, la première chose, c'est de s'éduquer financièrement. Ensuite, il faut rapidement passer à l'action. Vous voyez, j'aime prendre deux analogies. Lorsque vous avez un véhicule et que vous devez quitter un point A pour aller à un point B, vous ne vous dites pas, en sortant, est-ce que tous les feux seront ouverts?
0: D'accord.
1: Vous sortez, quand le feu est vert, vous vous arrêtez. Lorsqu'il est rouge, et quand il devait vous passer plus tôt, lorsqu'il est rouge, vous vous arrêtez, ainsi de suite, jusqu'à ce que vous arrivez à bon port.
0: D'accord.
1: Deuxièmement aussi, aucun parent ne se dit, si je mets mon enfant à l'école, est-ce qu'il aura le CP? Est-ce qu'il aura le bac? Non, il met l'enfant, et en fonction de l'évolution de l'enfant, il ajuste. C'est comme ça l'épargne. Quand vous êtes éduqué, et on vous dit, mettez minimum 10% de côté de tout ce que vous gagnez, vous devez plutôt commencer à vous questionner. Commencez. En commençant, vous allez corriger, vous allez ajuster. Et c'est en forgeant qu'on devient forgeron. Mais si on se pose des questions, vous allez philosopher. Finalement, le temps passe. La charité de la vie n'attend pas. Les enfants grandissent, vos dépenses augmentent, etc. Et vous vous enfoncez. Vous êtes dans ce que j'appelle le sable mouvant financier. Où c'est une situation dans laquelle plus le temps passe, vous vous enfoncez financièrement parce que vous n'êtes pas dans l'action, vous êtes dans la réaction. Donc c'est ça, éducation financière, passage à l'action, correction, jusqu'à ce qu'on atteigne le bon port.
0: Et cette éducation financière se fait comment? Dans les livres, en allant à l'école, en s'auto-formant, formant sur Internet? Comment est-ce que vous avez...
1: Il y a beaucoup de supports de formation.
0: D'accord.
1: Malheureusement, dans nos systèmes ici, on ne parle pas d'éducation financière. C'est pourquoi vous trouvez des salariés, des bons comptables, des bons trésoriers, des bons informaticiens qui ont du mal à gérer leur argent. Donc, en attendant que cette discipline soit introduite dans notre système, vous devez vous auto-éduquer. Et d'accord, cela passe par, comme vous avez dit, la lecture, écouter la radio, par exemple.
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1: Voilà, se former, etc. Donc, c'est l'auto-éducation qui va faire que vous allez vous améliorer. Okay? Avant, nos ancêtres, eux, ils étaient au village. Donc, on se lève le matin, on va au champ, on cultive. Donc, on voit ce que les parents font. Mmh. On revient. Quand on est adulte, on nous donne une portion de terre et on reproduit ce les parents reproduisent. Alors qu'aujourd'hui, les enfants ne parlent pas d'argent avec leurs parents. En ville, on est en ville. On ne parle pas de sexe, d'argent et autres. Donc, l'enfant copie ce qui est dehors, ce qu'il voit. Alors que ce n'est pas sa réalité, ce n'est pas forcément la réalité. Et on recopie des erreurs. Vous voyez un peu. Donc, il faut faire très attention. Il faut se mettre sous le couvert de quelqu'un qui peut vous expliquer, vous accompagner. Pas forcément les parents. On peut avoir des bons parents, mais en matière d'épargne, ils peuvent être mauvais, en griffe. Vous voyez un peu. Donc, se frotter, se mettre dans l'environnement et puis vous allez voir que les choses vont couler de source.
0: Et puis coach, c'est le moment aussi de motiver quelqu'un. Parce que l'épargne, c'est vrai, on est motivé peut-être en début d'année, on est motivé en début de mois. Et puis crescendo, on se dit j'ai épargné, j'ai pioché. Et puis on est découragé, on se dit finalement même ça ne sert à rien.
1: On attend le
0: 1er janvier pour prendre, sinon le 31 décembre, pour prendre les grandes résolutions. Et qu'est-ce que vous pouvez justement dire à quelqu'un qui nous écoute aujourd'hui, qui est découragé, qui a essayé, mais qui n'arrive pas à arriver à bon port?
1: Comme je l'ai dit, la pire des choses, c'est de compter sur la motivation. Oui,
0: d'accord.
1: La motivation nous fait démarrer. Mais elle ne peut pas nous envoyer très loin.
0: C'est la discipline c'est clair.
1: Qui nous permet d'aller loin. Oui, donc il faut compter sur la discipline. Et la discipline, on peut l'obtenir en créant un environnement. Vous comprenez, j'ai l'habitude de le dire. Je disais que beaucoup d'hommes veulent se brosser après chaque repas, mais ils ne le font pas. Mais si systématiquement vous mettez la pâte sur la brosse, vous créez un environnement qui favorise le brossage, vous allez voir qu'à chaque fois que vous mangez, vous allez vous brosser. Donc, il faut l'environnement. L'environnement influence.
0: D'accord.
1: Oui, donc c'est un peu ça. Comptez plutôt sur la discipline que de compter sur la motivation.
0: Comptez sur la discipline plutôt
1: que de compter sur,
0: la motivation.
1: Parce que la motivation fait démarrer, mais elle n'est pas vous propulser. C'est la discipline au quotidien qui va vous envoyer à bon port.
0: D'accord. Vous aviez parlé également de l'objectif. C'est important d'avoir un objectif d'épargne. Je voudrais rapidement qu'on puisse revenir sur ce point-là. Pourquoi, justement, est-il important d'avoir un objectif d'épargne?
1: D'abord, je disais qu'il y a deux grands piliers de l'épargne. L'épargne qui nous permet d'anticiper, c'est-à-dire la maladie, la santé, le souscrit à une assurance, les accidents, la perte de l'emploi, les imprévus à la maison, à ce pilier-là. Et le deuxième pilier, c'est pour contrer la cherté de la vie ou pour investir pour réaliser un projet.
0: D'accord.
1: Par exemple, vous voulez acheter une maison en fin de carrière pour pouvoir vivre dans cette maison ou voyager, etc. Donc, quand vous comprenez cela, maintenant, vous devez bien détailler l'objectif. Ce sont des objectifs. Comment je fais pour anticiper ou comment je fais pour payer ma maison? Quand on a l'objectif, on commence à tracer le plan maintenant. Donc, s'il n'y a pas ça, qu'on met l'argent systématiquement comme ça de côté, comme j'ai dit, là, les plaisirs sensuels vont grignoter dans l'argent. Okay?
0: C'est clair.
1: Donc, voici deux grands piliers dans lesquels on peut creuser pour voir les objectifs.
0: Coach, alors que nous sommes en train de finir, quelqu'un, je suis sûre, hein, nous écoute depuis sa voiture, depuis son véhicule et demande finalement quels sont les bénéfices concrets d'une bonne gestion financière.
1: Vous avez dit tantôt que nous sommes de passage sur cette terre.
0: Oui, n'est-ce pas?
1: Et on ne veut pas travailler pour uniquement dépenser. Il faut laisser quelque chose, il faut bâtir un patrimoine. Vous voyez, dans certaines familles, lorsque l'enfant travaille, il doit s'occuper de ses parents. Lui aussi, quand son enfant a travaillé, va s'occuper de lui. Ce genre de famille-là, de génération en génération, elle s'appauvrit. Mais lorsque vous travaillez, vous bâtissez un patrimoine, vous le léguez à vos enfants. Les enfants sont chargés ou ont l'obligation d'agrandir ce patrimoine et de génération en génération, la famille prospère. Donc, il faut réaliser. Pour cela, il faut investir, acheter des terrains, des maisons, etc. pour bâtir un patrimoine. Non seulement ça vous fait vivre le style de vie que vous voulez,
0: c'est clair.

0: l'argent tombe de votre main, vous voyez qu'en juin, vous serez en moins. En août, ça sera comme ça. Donc, automatiquement, le cerveau vous rappelle cela.
1: Mm-hmm.
0: Donc, quand vous ne planifiez pas sur une longue durée, quand vous voyez l'argent, vous voyez que vous voyez ça comme, c'est comme des mauvaises herbes. Quand vous nettoyez les mauvaises herbes, elles reviennent.
1: C'est ça.
0: Voilà, donc, c'est de bien déchiffrer et puis construire pour ne plus qu'il y ait les mauvaises herbes. Mais comme je dis, planifier sur le long terme va vous permettre de garder l'argent parce que vous devez faire ceci dans 2, 3 mois, 4 mois. Mais quand il n'y a pas ça, vous allez grignoter.
1: Donc, il faut planifier, il faut avoir des objectifs.
0: Voilà, c'est
1: l'objectif. Et puis, il faut être discipliné.
0: Un budget annuel.
1: Donc,
0: une claire vision de vos dépenses sur l'année et de vos revenus sur l'année.
1: On va aller sur le mois d'abord, un peu sur le mois.
0: C'est le mois-là qui n'est pas bon.
1: Ah, c'est le mois-là qui n'est pas bon.
0: Voilà.
1: D'accord.
0: Voilà. Il faut faire sur l'année, sur un an.
1: D'accord.
0: Voilà, sur les 12 mois de l'année. Dès décembre, c'est ça. En notant les dépenses régulièrement, au bout de un an, deux ans, trois ans, vous allez commencer à maîtriser vos charges et vos sources de dépenses.
1: D'accord.
0: Donc, c'est ce qui vous permet maintenant de planifier sur un an. Mais si on dit à quelqu'un, fais un budget sur un an, il ne peut pas. Et on commence à noter. Il va voir ceux qui lui demandent l'argent régulièrement, ceux qui sont malades, ceux qui ont l'attention. Ça lui permet maintenant de dire, ah ok, pour ça je sais comment je vais faire.
1: Ouais.
0: Il anticipe.
1: Et souvent tu as l'impression que c'est quand tu as l'argent net que tout le monde demande. Donc,
0: oui,
1: si
0: mais
1: tu
0: en même temps vous allez voir,
1: cette
0: personne vous a donné l'argent, l'autre vous a demandé l'argent en mars, il revient en juin, il revient en septembre. Vous voyez que chaque 3 mois il vous demande l'argent.
1: Tu dis attention.
0: Vous barrez son nom.
1: Écoute coach, merci beaucoup, on a fini. Est-ce que tu veux rajouter quelque chose finalement?
0: Oui, ce que je peux dire, c'est, je vais parler de la décision.
1: D'accord.
0: Voilà, il faut décider, peu importe ce qu'on va dire. Si vous ne prenez pas la décision maintenant, rien ne va commencer.
1: Oui,
0: donc, soyez responsable à 100% de votre santé financière. Ne pas compter sur le gouvernement. Ne pas compter sur le gouvernement pour augmenter son argent, sur son patron pour augmenter. Il faut compter sur soi-même, gérer les événements, mais surtout décider et passer à l'action.
1: Merci beaucoup.
0: C'est moi qui vous remercie.
1: Petit ou grand revenu, comment réussir à épargner? Coach Pierre-Fabrice Adon, auteur expert en finances personnelles, était avec nous aujourd'hui justement pour nous parler de finances, d'épargne, et on en a appris davantage avec lui. Merci coach. Un numéro de téléphone rapidement?
0: Je suis au 07 58 00 71 95. 07 58 00 71 95.
1: D'accord, expert en finances personnelles. Donc, au cas où vous avez envie d'être suivi, d'être accompagné, ben, vous pourrez le contacter. Je vous laisse avec Roselyne Layo. Quant à moi, ben, je vous retrouve demain avec le même plaisir et toujours sur Life Radio, la radio comme tu l'entends. Bye bye.

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1: Mix, qu'est-ce que tu réponds aux gens qui disent que Mix se la joue trop, il se prend trop sérieux, fait trop le malin, il se la joue beau gosse. En fait, c'est Mix quoi. Mais moi, je comprends pas quoi. Tout le monde a la capacité de se la jouer. Faites votre malin. Ne regardez pas les gens, vivez votre vie.
2: Même quand tu suis saine, tu as une manière, avec ta gestuelle, tu transpires pas trop. Alors qu'avant, tu t'as pas
1: fliqué. Mais je ne peux pas transpirer.
2: Mais c'est le clavier.
1: Il y a clavier
2: c'est le clavier là qui doit transpirer.
1: Clavier est payé clavier, pour transpirer.
2: Clavier, viens.
1: Voilà, clavier. Clavier, viens, on va te voir ici.
2: Ah ben, c'est toi, viens. Voilà. Clavier, non, toi, tu dois transpirer.
3: Ouais, c'est ça.
2: Mais qu'est-ce que tu reproches aux gens qui disent que ton patron fait malin?
3: Ah. Faut pas qu'on le regarde, donc on fait pour aussi.
2: Merci, clavier.
1: Faut pas la vie partir. Clavier, viens ici.
3: Reviens. Regarde bien. Tu ressembles à Mix parce que tu as duré avec lui ou même parce que tu es son frère?
2: Ah, mais c'est vrai, hein?
3: Parce que ouais, ça, c'était un débat au quartier avant, on dit que c'est son petit frère.
2: Ah, c'est ton frère?
3: C'est mon grand frère.
1: Ah, d'accord.
2: Ah, mais Mix, tu nous as caché ça,
1: va. Clavier, viens, cassé. On te voit.
2: Chaque fois.
1: Une fois, vous deviez comprendre.
3: Oui.
1: C'est pas le malin.
3: D'accord.
1: Je ne sais pas danser.
3: Ok.
4: Tu vois? Toi, tu mets dans le malin.
1: Non, c'est pas qu'il met dans le malin. C'est ce qu'il s'est fait là. C'est ça, on prend
3: la caméra en face là-bas.
1: À partir d'aujourd'hui là. Sachez que je paye ce monsieur-là pour danser. Il est payé
4: pour danser.
3: Pour danser.
1: Après chaque spectacle, on lui donne son argent.
3: C'est ça.
1: Donc, c'est lui qui danse. Moi, je chante. Donc, vous comprenez, ce n'est pas le malin. Je ne sais pas danser. Le peu qu'il s'est fait là, c'est ça, on dit, il fait malin.
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1: Au sommaire de cette édition, un glissement de terrain ensevelit plusieurs habitations à Moussikro. Sur le continent africain, la Centrafrique déclare officiellement une épidémie de choléra après une vingtaine de décès. Et puis à l'international, la Corée du Sud va acquérir 20 000 drones militaires à bas coût. Merci d'être à l'écoute de Life Radio, place à votre point d'information. Bonsoir fidèle auditeur. Nous le disions en titre, un glissement de terrain s'est produit ce lundi 29 juin à Moussikro dans la commune d'Atékoubé. Ensevelissant plusieurs habitations, l'alerte a été donnée par la plateforme police secours. Un nombre encore indéterminé de victimes est signalé. Les sapeurs-pompiers militaires du GSPM sont déployés sur place pour les opérations de recherche et de secours avec des personnes déjà extraites des décombres selon les premières constatations. Les interventions se poursuivent afin de retrouver d'éventuels survivants. Les autorités demandent aux populations d'éviter la zone afin de ne pas gêner les secours et de garantir la sécurité générale. Le ministre du Plan et du Développement, Souleymane Diarra Souba, a présenté le PND 2026-2030 aux membres de la CGCI lors d'une rencontre à la Maison de l'Entreprise au Plateau. Il a mis en avant le rôle central du secteur privé dans le financement et la mise en œuvre du plan, appelant à une forte mobilisation des investisseurs nationaux et internationaux. Le président de la CGCI, Ahmed Sissi, a réaffirmé l'engagement du secteur privé à accompagner l'État dans cette dynamique en promettant innovation, investissement et contribution active au développement économique.

économique de notre pays, la Côte d'Ivoire. Dans l'actualité africaine, le ministère centrafricain de la Santé a confirmé qu'une épidémie de choléra est en cours dans le pays. Dans les districts sanitaires de Bimbo et Mbaki, dans le sud-ouest, elles sont les principaux foyers. Près de 200 cas ont été recensés, 24 décès ont été enregistrés au cours des 10 derniers jours, notamment dans le village de Bokassi. Ailleurs dans le monde, la Corée du Sud a dévoilé le vendredi 26 juin un plan visant à acquérir 20 000 drones militaires pour parer aux menaces nord-coréennes en s'appuyant sur des enregistrements tirés des guerres en Ukraine et au Proche-Orient. C'est la fin de ce journal. Merci de nous avoir suivis. Excellente soirée sur nos antennes et restez sur 2Life.

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2: Aïe, aïe, aïe, aïe, aïe, aïe, aïe. Ah là là là, ça fait plaisir de vous retrouver chez auditeurs de la 107.7, comme tu l'entends. On est heureux d'être avec vous tous les soirs du lundi au vendredi 18-20h sur Life Radio 107.7, comme tu l'entends, pour une belle parade divertissante. Voilà, divertissante, ouais. Les effets du week-end. Allez, voilà, belle reprise, bon retour du grand show pour votre pur bonheur et plaisir, justement pour célébrer la chute de la journée pour cette belle nouvelle semaine. Merci d'être des nôtres, encore une fois, Guy Pacom, soumis en localisé sur la FM, toujours avec la team Show de Choc, Manu, le modérateur, bonsoir et bienvenue.
3: Bonsoir Guy Pacom, soumis, merci à tout le monde et merci encore aux éléphants qui vont nous représenter demain. Et je profite de l'occasion pour envoyer le sujet du... sujet, je suis pressé. Le proverbe dit, sans la feuille, le stylo ne peut jamais signer de contrat.
2: Effectivement, donc stylo et feuille sont complémentaires.
3: C'est ça.
4: Ouais, voilà.
2: Également,
4: c'est bien.
2: Nous sommes complémentaires avec les auditeurs. Voilà.
4: Parce que sans eux, on ne peut pas faire
2: oui, l'émission. Oui, Manu, ça va la forme?
4: Ça va super bien, ça va. On a pris le temps de se reposer afin de venir donner le maximum de notre énergie aux auditeurs de la 107.7. Et bien sûr que ça va. Et bien sûr qu'on est prêts et prêtes.
2: Prêts et prêtes également en musique. Ça donne ce qui suit, c'est ma terre. Christophe Maillet sur la radio.
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2: Le grand show, le show, vous le savez, c'est tous les soirs, du lundi au vendredi 18-20h. Localisation Guipakam, Somian, Tadjebo, Nismaello, pour saluer toute ma famille sénégalaise, Dakar, magnifique, rec. On se rendra à Dakar bientôt. Saint-Louis. Ça sera le feu. Le bonjour à Ndiaye.

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2: Bonsoir, ça va, bonne arrivée.
3: Bonsoir, ça va, bonne arrivée dans le grand show, bonne arrivée sur Life Radio. Le micro est ouvert, voilà, merci la famille. J'aimerais saluer la visite de Cédric Bailly et de Mohamed Touré, également la coordonnatrice de la programmation Esther Oblé. Voilà, allez, les nouvelles, c'est maintenant avec Manu. Voilà, s'il vous plaît, on peut faire un peu de silence, merci.
4: Vous m'avez manqué un peu.
5: Ah bon, hein?
4: Combien je vous ai pas manqué, quoi?
3: Faut donner une nouvelle arrêtée ici.
4: Hey, monsieur, vous m'avez manqué. Dites que je vous ai manqué aussi.
3: Moi, je n'aurai pas manqué.
4: Il n'y aura pas de nouvelles.
3: Ouais, mes gars, ils m'ont manqué. Faut pas donner de nouvelles, on t'est coupé.
4: Dites que vous m'avez manqué. Je t'ai manqué ou je t'ai pas manqué?
5: Yogi, tu nous as manqué.
4: Oui,
3: non, elle t'a manqué, elle nous a pas manqué.
4: Elle vous a manqué.
3: Elle t'a manqué, moi, elle m'a pas manqué.
4: Bah, tu t'es manqué ou pas? Si, oh,
3: voilà,
4: c'est
3: voilà.
4: Chou.
3: Tout le monde dit que tu n'as pas manqué.
4: C'est chou. Il dit énormément.
5: Tu as vu le signe de Bailly. C'est bon, continuons.
4: Ok, ouais. Bah on va commencer avec Miss Côte d'Ivoire. Il y a eu la 30e édition de Miss Côte d'Ivoire, voilà, qui s'est tenue ce samedi-là. Et voilà, une très bonne nouvelle pardon, qui a fait quand même, je dirais, l'unanimité.
3: Mm-hmm.
4: Cette fois, ça fait l'unanimité parce que personne n'a parlé sur les réseaux sociaux.
3: Et comme d'autres fois également.
4: Tu dis ? Non,
3: comme
4: d'autres
3: plus,
4: fois, ça fait
3: comme
4: pas
3: comme plusieurs fois.
4: D'autres
3: aussi.
4: Fois, on parle. D'autres fois, on se
5: non,
4: pose la question.
5: Fois, là, il y a eu des bérets à côté. Il hein. Y a eu le content, pas le pas content. Content, pas content, content quand même.
4: Il y a eu des contents, il y a eu des pas contents, mais cette fois, on a été tous contents des résultats. Voilà, et au sorti de cette 30e pardon, édition de Miss Côte d'Ivoire, Louisette Nguesson, voilà, qu'on connaît sous le nom de Kadik, qui a d'ailleurs fait le film
5: Fouteuse de troubles,
4: voilà, ouais. Qui a aussi gagné une grande
5: Live
4: notoriété
5: TV,
4: sur Live TV à travers voilà. Cette émission-là. Bah, elle ressort gagnante, voilà, oui. Elle fait partie du trio, mais c'est elle, la Miss Côte d'Ivoire, elle a représenté San Pedro. Elle était le numéro 16. Bailly, je n'aime pas. Elle était le numéro 16.
3: Okay.
4: Et elle a représenté San Pedro pour cette 30e édition de Miss Côte d'Ivoire, comme je l'ai dit. Voilà. Elle ressort Miss pour 2026. Voilà. Elle n'est pas la seule d'ailleurs. Il y a la première dauphine, Karine Nguesson, candidate numéro 18, qui représentait le Moronou. On a également la deuxième dauphine, Nanan Fofana, qui était la candidate numéro 13 et qui représentait Miss Province France. Elles n'ont pas démérité, c'était de belles femmes. Elles ont montré leur éloquence. Elles ont su...
5: Impressionner le public, impressionner le jury
4: aussi, ouais. Et puis repartir, comme je l'ai dit, avec l'unanimité. Elles sont très belles et on espère que pour leur mandat, elles sauront nous éblouir. Voilà.
3: D'accord, super.
4: Bonsoir,
3: voilà.
4: Ça va,
3: c'était vraiment
4: arriver.
3: Une très très belle soirée. Voilà. Et également, moi, j'aimerais saluer le grand retour de Yves de Mbella en tant que MC de cette grosse cérémonie, comme il sait si bien le fait. Toujours avec des tenues à nous couper le souffle.
5: Oui,
3: voilà.
5: Oui.
3: Et franchement, on a pris plaisir à apprécier justement son éloquence et sa maîtrise de ce type de cérémonie. Vraiment, Yves Dembélé, Capricorne, grand maître, franchement.
5: Et surtout le style, la manière d'attraper le micro.
3: Le style, tout ça.
5: Ouais.
3: Avec, comment ça s'appelle? Avec sa cape. Avec, franchement, il a, comme on dit dans les rues abidjanaises, il a mis des dents. Yves Dembélé, bon retour et gros chapeau. Big up, force à toi. Bravo, grand frère, modèle, chère année. Big up à Yves Dembélé et bien de choses au commissaire. À tonton Victoria Pobi, à toute la team, voilà.
5: Ouais.
3: Bravo de nous avoir offert cette belle célébration dans le cadre justement de Miss Côte d'Ivoire édition 2026 et de la 30e anniversaire, voilà, ça, non ?
5: Oui, du 30e
3: anniversaire de la 30e édition, voilà. Ouais. Bravo, c'est un super spectacle, voilà. Merci beaucoup. Allez, la suite.
4: Alors, la suite, on va parler de cette forte.
3: De cette forte.
5: On y va, forte,
4: bien sûr.
3: Voilà.
4: Bah écoutez, c'est le week-end de cette forte.
3: C'est pas le week-end, on est lundi aujourd'hui.
5: Ouais.
4: Bah c'est le week-end qui a fait. C'est le week-end qui a fait qu'aujourd'hui là.
3: Sinon, dans ton introduction, tu dis que tu t'es bien reposé le week-end.
4: Oui, mais c'est ça.
3: Ok, envoyez.
4: Le bon. Méchant là-dessus.
3: Non, on ne fait que.
5: C'est à dire que faut. Non, vérifie tout ce qui est
3: voilà,
5: mort.
3: C'est ce que tu as dit.
4: Jamais.
3: Yako, mami.
4: Bah écoutez, comme je l'ai dit, nous sommes en saison pluvieuse. Malheureusement, ça fait beaucoup de dégâts. On sait qu'il a eu une forte plus aujourd'hui. Je pense dans la nuit d'hier à aujourd'hui, ça ne cessait de couler.
3: Il a plu tout le week-end.
4: Mais aujourd'hui, c'était vraiment un peu plus dense, tu vois.
3: C'était enchaîné.
4: Il s'était enchaîné et malheureusement, il y a eu plusieurs victimes de cette pluie-là. Après, il y a une vigilance jaune qui a été annoncée afin de demander aux personnes orange, qui a été annoncée afin de demander aux personnes de faire preuve d'une grande prudence. Voilà, parce que déjà, pour commencer, on a dans la commune d'Atécoubé, donc il y a eu des glissements de terrain à Atécoubé, malheureusement, qui a fait plusieurs morts. Les images sont choquantes.
3: Sont très choquantes.
4: Et c'est le moment de rappeler aux personnes de faire très, très, très attention, de faire preuve de prudence et surtout de ne pas rester dans les zones à risque. On sait que c'est une question d'argent, mais la vie avant l'argent. C'est très important parce que si tu n'as pas la vie, comment tu profites? Voilà, aujourd'hui, on ne va pas pointer du doigt, mais ce qu'on a envie de vous dire, c'est que quand vous savez que vous êtes dans des endroits à risque, d'autant plus que voilà, certaines personnes sont venues vous demander de partir, c'est vrai que ça peut être difficile, c'est vrai qu'on peut ne pas avoir les moyens d'aller ailleurs.
5: Oui,
4: mais
5: il faut savoir partir.
4: Il faut savoir partir, il faut trouver le moyen.
5: Ces genres de cas et de situations.
4: Justement, de préserver sa vie, parce que malheureusement, plusieurs corps ont été repêchés sans vie, comme je l'ai dit, par nos pompiers, et c'est très douloureux, c'est très choquant à regarder. Voilà. Et là, on va parler aussi d'un autre taxi qui, au niveau de la Riviera Palmera, a été emporté. Voilà, ça c'est ce qu'on a pu voir, mais on ne sait même pas s'il y a d'autres encore, parce qu'il y a beaucoup de vidéos et d'images qui circulent actuellement sur les réseaux. Donc malheureusement, il y a un taxi qui a été emporté. Et voilà quoi. Il y a une autre personne aussi qui a été bloquée à Bingerville, mais il a été sauvé grâce à un appel à l'aide qu'il a lancé sur les réseaux sociaux.
5: Oui.
4: Et ça montre aussi
5: d'où l'importance des réseaux sociaux.
4: Justement, d'où l'importance, parce qu'on a vu qu'il était vraiment apeuré dans sa vidéo. Il appelait à l'aide, il demandait aux personnes de venir l'aider.
5: Oui.
4: Et Dieu merci, beaucoup de personnes ont pu voir sa vidéo. Il a été sauvé à temps. Je pense que c'est un bon réflexe aussi à avoir. Déjà, ne sortez pas quand il y a une forte pluie, mais au cas où vous êtes coincé, vous êtes dans un endroit où vous n'avez pas la possibilité de vous échapper, vous pouvez faire aussi comme lui. Vous pouvez appeler à l'aide, vous pouvez lancer un direct, vous pouvez laisser des messages, voilà, ou vous pouvez appeler également sur des numéros d'urgence qui
3: il y a un numéro pour, là, okay, voilà.
5: Oui, mais il y a un numéro vert.
4: Ouais, pour les pompiers, c'est le 180 ou le 0101 93 28 et le 0103 01 90 94. En ce qui concerne la police, vous pouvez appeler au 100 ou au 07 78 43 76 46 ou le 01 03 79 91 80 et 44. Voilà. Et puis, il y a également l'ONPC où vous pouvez appeler au 07 89 32 32 32 ou le 05 74 32 32 32 ou encore le 01 50 32 32 32. Voilà.
3: Okay.
4: Faites preuve de beaucoup de vigilance et puis on espère que dans les jours à venir, on n'aura pas encore ce genre de dégâts.
5: Il y a un autre numéro que j'aimerais ajouter en bas, là, c'est écrit.
4: Ah, le 101 pour le gouvernement, ouais.
5: Voilà.
4: Ouais. Pour le gouvernement, c'est le 101.
5: Numéro vert, ouais.
4: Voilà, c'est un numéro vert également. Et puis là, on va essayer de laisser cette note pathétique et puis parler de ce qui arrive demain, parce que demain, il y aura la joie. Demain, on va danser. J'ai confiance, j'ai foi qu'on va danser, qu'on va s'amuser. Mais pour le moment, on baisse nos épaules. C'est très important.
5: Demain, on va
4: jouer contre la Norvège. Ça sera quand même un match historique qui compte pour les 16e de finale de la Coupe du Monde 2026. Ouais. Pardon. Et voilà, cette confrontation-là, elle est assez inédite. Pourquoi ? Parce que c'est entre les éléphants et les Vikings. Et ça suscite beaucoup d'engouement actuellement sur les réseaux sociaux, sur TikTok
5: nos Vikings
4: notamment. Vous parlez de vos Vikings. Bon, écoutez, ils viendront avec les javelots, mais nous, on va tout casser.
5: On a des Vikings aussi là-bas.
4: Nous sommes des éléphants. On va pas trop parler, mais demain, ça sera 17h contre la Norvège. Et moi, mon pronostic, c'est clair, quoi. C'est 2-0. Sinon, pour les aider un peu de 1, quoi.
5: Ouais, 2-1. Moi, c'est 2-1. La Norvège aura le vertige.
3: D'accord, 2-1 pour Manu, 2-0 pour le modérateur.
5: Non, allez, 2-1 pour moi.
3: 2-1 pour le modérateur, 2-0 pour Manu.
5: Manu, voilà.
3: Ok, allez, demain 17h, voilà, les éléphants affronteront la Norvège. Et on sera calé justement pour apporter de la force à nos pachydèmes, les éléphants de Côte d'Ivoire. Allez, on se fait une pause et on se reprend juste derrière. Ne décrochez pas derrière. On aura Lil J en collab avec Jodette Filet dans Madame. Et à la suite, une belle nouveauté, Triangle de Bermude en collab avec Sidiki Diabaté, c'est No Limit. Allez, on se reprend tout à l'heure.
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1: Le grand show, le show, vous savez, on fait le tour du monde en musique, en scooter, un peu de tout, de tout ce que vous aimez, de tout ce que vous souhaitez dans cette émission. On prend plaisir à vous envoyer rien que du loup et du pur bonheur à l'écoute de la FM. Votre émission, c'est bien sûr le grand show, c'est tous les soirs, il faut le rappeler, 18-20h sur la FM 107.7 comme tu l'entends. 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

Allez, tout à l'heure, nous aurons une belle parade de discussion au 27-225-49-880. Allez, gardez l'écoute, on va discuter, on va échanger, on va rigoler. Voilà, vous connaissez déjà la trame de votre émission, de ce rendez-vous inconditionnel de la sphère médiatique Made in Côte d'Ivoire et Ouest africaine. C'est bien sûr Life Radio, la radio. L'émission, c'est le grand show. Allez, pépélé sur la radio. Belle nouveauté en collab, Fally et Guise de Besba sur la radio.

Le week-end était fumant. Salutations à la famille. Joël Lenoir, Sié Kambou. Bon retour aux États-Unis à Makani Diabagaté. Myriam Zokuna.

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1: Mon coup de cœur, on aime ça, Espoir 2000. Abidjan Covid, on en est derrière. Pas de saco.
2: Allô,

0: L'espoir de Mille Pas de Sacco qui a offert un très très gros concert du côté de la France le week-end dernier. Bravo, bravo à l'aîné Pas de Sacco. Allez, on se fait une pause et on se reprend juste derrière. Ne décrochez pas derrière, on aura tout fan. Yé maman, en collab avec Fally ou pas. Allez, pause et on se reprend derrière.
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1: Le Grand Show, le sujet du jour, vous le savez, c'est au 27 225 49 880, également sur la page Facebook de Life Radio. Vous avez la possibilité de poser vos commentaires, vos avis, vos contradictions sur cette plateforme. Voilà, et on va y aller pour le sujet de ce soir. Voilà.
2: Voilà, ce soir on parlera football. Vous savez, actuellement on est dans le moment de la grande messe mondiale du football. Du coup, on parlera football et le sujet de ce jour, de ce soir, c'est les basses dans le football, mythe ou réalité.
1: Les basses, faut dire
2: Les gris-gris, le fétichisme.
1: Médicaments.
2: Voilà, médicaments, comme on le dit.
1: Mais je pense que si médicaments pouvaient permettre à certaines équipes de gagner, franchement, nous avons un pays frère. Et voisin qui devrait être franchement au sommet.
2: Non, frère et cousin.
1: Au sommet, vraiment, là.
2: C'est quel pays?
1: J'aimerais saluer mes parents du côté du Bénin, voilà.
2: Ouais. Non, faut bien dire.
1: C'est la partie.
2: Le pays cher et frère et famille, cousin, le Bénin. Ah, voilà, okay. Voilà.
1: Si on t'appelle, c'est sorti de ta bouche.
3: Voilà. Oui, c'est bien. Oui.
1: Non.
3: Ok. D'accord.
2: Non, mais tu sais, en même temps aussi, quand on parle de ça, j'ai eu un commentaire sous mes yeux en ce moment qui parle de ça.
1: Sous tes quoi? Sous tes narines?
2: Sous mes yeux. Sous tes yeux. Il y a Joël Igor qui dit. Si on parlait de basse dans le football, c'est que le Bénin allait prendre Coupe du Monde chaque fois.
1: Oh.
3: Mais bien, qui a dit ça? C'est eux les basseurs.
2: Ou bien le Sénégal n'allait pas faire, on appelle ça calcul, avant de se calvier pour les 16e de finale à la Coupe du Monde. Juste pour dire que pour lui, c'est un mythe.
1: C'est un mythe.
2: Voilà, il ne croit pas. Et puis c'est pas faux, hein, histoire de basse dans le football là.
3: Mais est-ce que ça marche?
1: Mais est-ce que c'est réel cette affaire?
2: Ça dépend.
3: En fait, dire que ce n'est pas réel, ça dépend. Croire que le mysticisme, en tout cas.
1: Non, le mysticisme existe.
3: Mais tout ça fait partie du mysticisme.
2: Oui, mais dans le
3: foot. Ça n'existe pas, alors qu'on sait que ça existe. Et je pense qu'on a beaucoup de cas, en tout cas personnels, selon certaines anecdotes liées à nous, à notre entourage.
2: Ok.
3: Sachant que ça existe. Franchement, moi, je n'irai pas jusqu'à dire que ça existe.
1: Tu as déjà pratiqué ça, en fait?
3: Est-ce que moi, je joue?
1: Ah, on ne sait pas.
3: Je n'irai pas jusqu'à dire que ça n'existe pas. Après, on peut remettre en doute le fait que ça marche vraiment, selon certains cas. Mais je pense que oui, ça existe vraiment. Ça existe vraiment, vraiment, vraiment.
1: J'ai été témoin d'un bas.
3: Je ne vais pas dire le nom de la personne.
1: Non, tu peux dire le nom de la personne. Il n'y a pas de souci.
3: Non, je ne vais pas aller jusqu'à dire le nom de la personne. Si vous voulez, après, je vais vous montrer sa photo.
2: OK.
3: Mais c'est quelqu'un qui a joué dans l'équipe. Dans l'équipe nationale.
2: Junior,
3: il a joué il y a très longtemps.
1: Tu peux montrer sa photo à la caméra. Hein.
3: Non, je ne vais pas aller faire
1: d'accord,
3: ça.
1: Okay, okay,
3: il,
1: okay.
3: A joué. En tout cas, il était dans un club où il a joué avec. Comment on les appelle le mari de José là.
2: Ah, les Sérédiers.
3: Sérédiers, tout ça. Mm-hmm. Il a joué même avec Drogba. Il a joué avec de grands clubs. Tu vois. Mm-hmm. Il est dans un quartier brillé.
2: Ok.
3: Tu vois. Son frère aussi joue.
2: Il est athée?
3: Non, il est brillé.
2: Ah, il est brillé, ok.
3: Et je pense qu'il était venu en vacances, tu vois.
1: Il est resté ici à maintenant.
3: En fait, son pied même est tordu.
2: C'est la même personne.
3: Il joue tout le temps avec mes frères, tout ça.
2: Oui.
3: Et c'est une fois, mon frère m'a parlé de son histoire, tu vois. Et un jour, il y a un gars qui est sur TikTok, qui fait des blagues et tout.
2: Oui, oui.
3: Il a été voir, il s'appelle comment même?
1: Le TikTok en question.
3: Non, le mari de José. Donc, il faisait une vidéo. Et puis, il a dit
2: José.
3: C'est le nom qui me revenait pas. C'est le nom qui me revenait pas. Donc, tu vois, il a même posé la question, est-ce que tu connais telle personne? Parce qu'il a dit que vous avez joué. Il a dit oui. Et il y a beaucoup d'images, en fait, sur Google qui montrent qu'il a vraiment joué avec ces personnes en question. Je veux dire, c'est pas du fake, en fait. Mais quand il est arrivé, il n'est plus reparti parce que malheureusement, il jouait avec ses amis. Et on l'a lancé un sort. On va dire ça comme ça.
1: Quand tu viens, tu viens t'en jouer.
3: Mais tout le monde fait ça. Tous les gars, les gars, quand ils viennent, ils vont jouer maracana avec leurs gars.
2: Ça
3: il
2: dépend.
3: A eu mal au pied, ils ont tordu. Mais ce sont ses amis. Pas, il va aller où?
1: D'accord.
3: Ils ont tordu son pied et son pied est tordu. Mais quand il joue, en fait, il est très fort. Ils ont essayé de soigner tout ça, mais il est resté indéfiniment au quartier. Mais il est super fort. Donc personne ne remonte. Tu dis?
1: Jamais il est piqué.
3: Il est piqué.
1: Ah.
3: Mais il est fort.
2: Mais il sera piqué puisqu'il joue pas quelque part.
1: Mais quand il était malade, là, le soin, là, ils n'ont pas fait.
3: En fait, c'est mystique.
1: Retourner en
3: Bengue. Ils n'ont pas pu le soigner même.
1: En Bengue là-bas.
3: Ils n'ont pas pu le soigner. Son pied est resté comme ça.
1: Mais si son pied est penché, mais tordu là, qui reste en Bengue en même temps pour se chercher au lieu de revenir ici au quartier?
3: Il reste là-bas pour se chercher sous la tutelle de qui?
2: Non, il peut.
1: Parce que il a ses gars, parce que il fait chien, lui il a et il a,
2: le chien. Et puis il a le visa Schengen sûrement, il a tous ses papiers.
3: Malheureusement, il se trouve que malheureusement, il n'a pas pu repartir, il est resté. Ça a été l'un de ses plus grands regrets, mais c'est quelqu'un qui sait très bien jouer. Voilà, quand il joue avec, malgré l'état de son pied, il joue très bien.
1: Donc ce que cela je veux dire, c'est que toi,
3: oui, je veux dire vraiment que ça existe. C'est un exemple parmi tant d'autres. Il me blesser. Un exemple parmi tant d'autres. Il y a un aussi que je connais très bien qui est venu jouer. C'est un peu toujours la même scène.
2: Okay.
3: Il est venu, il a joué avec ses amis, il est tombé, il était paralysé.
2: Waouh.
3: Genre pour rien, il n'était pas malade, rien. Il est tombé, il était paralysé, il n'arrivait plus à rien faire. Donc
1: tous tes amis footballeurs ont été bassés.
3: Moi, j'ai pas dit ça.
2: Ah, okay.
3: Non, mais c'est vrai. Franchement, ça existe. Sachez dans quel entourage vous êtes. Ça, c'est très important.
2: Non.
3: Et puis, sachez aussi en qui vous avez mis votre confiance et tout ce qui va avec. Sinon,
2: le truc, c'est d'être aussi spirituellement prêt.
3: Justement, c'est toujours important.
2: Si tu es féticheur, tu es musulman ou tu es chrétien, il faut être prêt. Voilà, faut pas être un poulet sans propriétaire.
1: Faut être bien dedans.
2: Voilà. Donc,
1: monsieur.
2: Oui, moi, à mon même niveau, je me dis que ça dépend.
1: Okay.
2: Ça dépend. Parce que je sais que quand on était petit, là, on partait jouer Maracana dans les villages, un tel village. Ça finit toujours par parler.
1: Si.
2: Tu vois?
1: Donc, vous, quand vous gagnez, vous battez où?
2: Oui, il y a des moments où on dit le fétichage du village, il dit, faut pas vous aller marquer. Donc, quand tu arrives là-bas, tu vois, le jeu est beau. Pourquoi on arrive devant pour te puis on jette.
1: Ok.
2: À un moment donné, ils ont tiré le ballon, ça a tapé la bite, ça partait marquer la bite, même à plonger ce ballon-là. Il dit, vous voulez tuer qui?
3: Et puis, il y a une chose.
1: Il ment comme ça.
3: Il y a une chose qu'on doit pas oublier. Tu vois, quand on parle de basse, c'est plus facile en face d'une autre personne. C'est-à-dire que toi, tu es un joueur, tu veux basser un autre joueur. La personne doit être prête spirituellement. Il doit vraiment savoir en qui il a confiance, quelle que soit la personne qu'il choisit comme Dieu. En tout cas, on va dire
2: non,
3: ça.
2: Non, mais généralement, là, ceux qui. Bon, moi, je me dis.
3: Spirituellement, tu dois être prêt.
2: Non, moi, je me dis, généralement, ceux qui bassent les joueurs-là. Peut-être que c'est quelqu'un de ta famille qui ne veut pas te voir évoluer. Non, je viens, excuse-moi. Qui ne veut pas te voir évoluer, qui essaie de faire les choses pour te mélanger, pour te mettre les bâtons dans les roues. Sinon, c'est un joueur d'une autre équipe, mais ça ne marche pas sur moi.
3: Non, c'est de ça que
2: parce
3: je parle.
2: Parce que si ça marchait là, c'est comme on le dit, il y a des pays qui allaient remporter tellement de trophées.
1: Ouais.
2: Tu vois? Donc, je me dis que c'est pas.
1: Et puis souvent, là, on les basse pour pouvoir occuper quelque chose avec eux.
2: Oui.
3: Et parfois,
1: genre,
3: même
1: les repas, là, ils se bassent entre eux pour savoir
2: qui doit marcher le pro.
3: Parfois, c'est entre vous dans l'équipe. Tu vois, parfois, c'est entre vous dans l'équipe, dans ce que tu portes, dans ce que tu.
1: Parfois, attends. Allô? Allô?
4: Oui, allô, bonsoir, Mathieu.
1: Oui, bonsoir, frère. C'est comment? Ça va? Ça se passe?
4: Ouais, ça va, Dieu sait bien.
1: Amin Arabi, ça a été le week-end?
4: Ouais, le week-end, ça a été, c'est le lundi là qui veut mélanger tout avec la pluie.
1: Oui, la pluie fatigue beaucoup, énormément, voilà. Et nous espérons que vous êtes prudent, voilà, avec ces pluies-là.
4: Ouais, ça va. Comment je rentre, ça commence à venir là, je suis en train de partir.
1: Il y a feuille, d'accord. Du coup, c'est quoi ton avis sur le sujet de ce soir? Est-ce que vous accordez une place réelle aux basses dans le football?
4: Bon, dans le football, le bas, sincèrement dit, moi, je sais que ça existe.
1: Ok.
4: Voilà, parce que j'ai été un amateur de football. J'ai joué dans des endroits où j'ai joué là. Si moi, j'ai dit que je suis allé jouer dans un village, il pleut au village, il pleut pas sur le terrain, tu vas dire que c'est faux.
1: Non, ça existe, on le voit souvent. Ça s'appelle la météo locale. Où on encadre une zone.
4: Pour moi, là, le terrain n'est pas hors du village. Le terrain est au centre du village et il pleut au village.
1: Sauf terrain. Le terrain,
4: ouais. Ceux qui sont au bord, là, sont mouillés.
2: Mais sur le terrain, il n'y a pas de pluie.
4: Sur le terrain, il n'y a pas de pluie.
2: Ouais. C'est pas faux.
1: C'est quoi le village?
4: Un jour, on partait jouer contre une équipe. Et vous avez dans le village, là, quand vous rentrez dans...

0: Vous voyez, ben, moi-même, mon propre petit frère, il l'a lancé, point de sortie dans son mollet.
1: Waouh.
2: Point de sortie, ah, dans son mollet. Ouais.
0: Oui, c'est en play. Parce que lui, il était gardien de but, ça s'en play.
1: Du coup, c'est réel, au fait.
0: Quand ils ont traité traditionnellement, le tri s'est cassé, mais ce sont des points.
1: Ils sont sortis, waouh.
3: Mm-hmm.
1: D'accord. Donc ça existe, le bas, ça existe. Comment faire pour contourner ça, pour contrer tout ça?
4: Pas de problème.
0: Ouais, mais tu as bien de faire, parce que, arrivé là, la vie du village, ils vont vous donner des tirs, vous allez vous laver.
1: Mm-hmm. Ah, ok.
0: Et si tu fais généralement que les jeunes, quand tu commences le championnat villageois, tu dis que c'est plus la paix, tu vas plus de clés pour te connaître.
1: Donc, tu as resté dans le championnat villageois jusqu'à la fin.
3: Ah oui, ça aussi, j'ai déjà entendu ça une fois quelque part.
0: Quel que soit ton talent, dans le club, tu joues, tu vas au village. Tu joues au championnat villageois, tu ne vas plus jamais devenir professionnel.
1: La famille, c'est bon, ne jouez pas au championnat villageois, oh, pardonnez. Ou bien, si vous voulez vous distraire, amusez-vous au quartier. Voilà.
0: Quand vous passez là, ils vont vous attacher. Mais après la victoire, ils oublient.
3: Ils oublient de vous détacher.
1: Ah, d'accord.
3: Donc, vous ne voulez plus.
1: Et puis, vous restez attaché. D'accord. Merci beaucoup. Merci de nous avoir appelés. Voilà.
0: Merci
1: famille. Allez, bon début de semaine et soyons prudents sur les routes. On est ensemble, Faro. Allez.
0: Merci monsieur Guy, par contre.
1: Merci beaucoup famille. C'est terminé tout ça. Allez la famille, on se reprend à 19h.

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0: 19h Abidjan sur Life Radio, c'est le tout premier numéro de cette nouvelle belle semaine. On est heureux de vous retrouver dans le cadre de cette émission. Nous, c'est bien sûr la Team Shoot Choc. Tous les soirs du lundi, vendredi 18-21, on vous donne rendez-vous sur ce canal 107.7 comme tu l'entends également. Diffusé sur le bouquet canal 826, également en live sur www.liferadio.ca. Nous, c'est bel et bien Guy Pacom, soumien de la localisation. Manu est le modérateur. Allez, ce soir, il sera avec nous. Il est avec nous. C'est Zoxy, Zoski. Enfin, il nous le dira tout à l'heure. Et n'oubliez pas, 27 225 49 880, vous avez encore la possibilité de nous appeler pendant quelques petites minutes. Allez, on s'écoute de la zik et on se reprend juste après.
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0: Je profite de cette chanson pour saluer les amis de Manu Footballeur qui ont été bassés, voilà.

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1: 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Le show se poursuit jusqu'à 20h. Allez, il nous a rejoint. C'est Zoxy, voilà, avec qui nous sommes ce soir. C'était un réel plaisir de recevoir l'artiste Zoxy, voilà, qui est avec nous. Voilà, Zoxy, bonsoir et bienvenue.
2: Bonsoir, bonsoir à Live TV.
1: Ouais, tu as Live Radio. C'est ouais, Live TV. Live TV, c'est notre grande sœur. C'est vrai que Live TV a 6 ans. Mais nous, si on est là, ici, c'est Live Radio. C'est vrai que ton émission est diffusée sur Live TV.
3: Ouais,
1: mais
3: on a des ans.
1: Ici, là, voilà, c'est Live Radio.
3: On a des ans aussi.
1: Ah, mais là, si tu es gâté aussi.
4: Bonsoir, Live Radio.
1: Voilà, très bien. Bonsoir à toi. Mais là, si tu es gâté aussi, tu connais comment ça se passe ici. On va appeler et puis bon, on te donne très bien.
5: Est-ce que tu te rappelles de Bon Malule?
1: Pas s'il te plaît.
5: Non, attends.
1: Non, s'il te plaît.
5: Réponds d'abord.
1: On n'est pas là pour ça, il ne me rappelle de rien.
5: C'est dans celui, quoi.
1: Il me rappelle très, très bien. Allez, Zox, ça va, tranquille?
2: Oui, ça va.
1: Ah oui, ok. Allez, là, nous sommes en pleine discussion. On va prendre ton avis sur le sujet, le modérateur.
5: Oui. On va donner le sujet. Le sujet, c'est.
1: Il y a des gens, on a fait un sujet, on me dit non. On grave, il me fait des dédicaces dans le sujet. Très bien, vas-y, envoie.
5: Voilà, le sujet, c'est les basses dans le football, mythe ou réalité?
1: Mais il faut rappeler que Manu a plusieurs amis qui ont été bassés. Oui, Manu, je pense que tu as une dernière anecdote à nous donner.
3: Non, mais c'est même pas l'anecdote, parce que je disais quelque chose avant qu'on passe à la deuxième heure.
5: D'accord.
3: Je disais, quand il parlait de basses, je disais, on peut s'attaquer peut-être à une personne de sa famille, entre équipes, c'est-à-dire entre nous, entre joueurs, on peut s'attaquer à une personne. Mais un pays qui décide de s'attaquer à tout un groupe, ça ne peut pas passer.
5: Ah ouais.
3: Parce que quand on parle de tout un groupe, c'est plusieurs personnes réunies, c'est plusieurs énergies.
5: C'est
3: derrière une équipe,
5: c'est 11 personnes,
3: c'est plusieurs croyances. Et derrière cette croyance, il y a toute une énergie. Il y a tout un peuple derrière. Donc on ne peut pas automatiquement s'attaquer frontalement à une équipe et espérer que ça marche. Ça ne va pas marcher.
1: Genre,
3: en fait.
1: Passer une équipe.
3: C'est impossible. Sinon, le Mali peut-être aura 5 étoiles, je crois.
1: Le Bénin 10 étoiles, le Sénégal
3: 10 étoiles.
4: Sénégal même ça.
1: Sénégal peut-être 80.
3: Tu vois, mais c'est en vrai, comme tu viens de le dire, aujourd'hui, toi, tu ne peux pas te lever là-bas. Tu dis non, je regarde Ndika, je n'aime pas comment il joue, je ne veux pas qu'il joue comme ça. Ça ne va pas passer, ça ne va pas marcher.
5: Non,
3: ça ne marche pas comme ça. Tu es de sa famille, peut-être que ça aurait pu marcher. Tu es de son équipe, peut-être que parce que tu le connais, parce que tu le courtois, parce que tu sais ce qui touche au quotidien, ça aurait pu marcher. Mais toi, de loin comme ça, ça ne va pas marcher. Sinon, on allait passer tout le monde entier. Peut-être il y avait passé Jeff Bezos là-bas quelque part et puis il a m'appelé alors Manu je t'envoie 10 milliards tu vois
5: ça facilement comme ça hein. Dans cette histoire de excusez-moi c'est juste une question ne prenez pas ça mal.
1: Bonjour.
5: Cette histoire des Sénégalais qui sont sortis du terrain pour aller mettre quelque chose pour revenir et puis ils ont gagné là. Est-ce que c'est vrai? Moi, je trouve que c'est faux.
3: Non, mais en fait,
1: moi, je n'étais pas là-bas. Si j'étais là-bas, j'allais te donner la bonne version.
3: C'est comme s'ils s'aiment, tu vois, c'est une croyance. Ils vont s'aimer en quelque chose, espérant que ça puisse marcher. C'est-à-dire qu'aujourd'hui, moi, je viens regarder un match, je fais mon sacrifice à moi, espérant que le match puisse marcher. Mm-hmm. Mais ça ne veut pas dire que ça va atteindre l'autre équipe, ça ne veut pas dire que ça va diminuer, en fait, la compétence de la personne avec qui ils jouent, en fait.
1: Zoxy, on va prendre ton avis.
2: Ouais, vraiment.
1: Vraiment.
2: Normalement, c'était pour prendre mon avis.
5: Oui, c'est comme ça.
1: Tu as vu comment il souffre?
5: C'est comme ça.
3: On savait pas de quoi il s'agit.
1: Vas-y. Allez.
2: Non, mais je pense que c'est pas un mythe, c'est une réalité.
5: Ok.
2: Voilà, c'est une réalité.
1: C'est quoi, tu étais témoin d'une scène pareille ou
2: dans
1: ton entourage?
2: Bon, après, moi, je suis chrétien et si tu crois que Dieu existe, tu dois aussi savoir que les pratiques occultes aussi existent.
1: Pratiques occultes, ouais. Mais est-ce que ça marche?
2: Je sais pas, j'ai jamais essayé.
1: Mais dans ton entourage, je lui ai dit, tu as des amis footballeurs. Donc là, dans vos discussions, dans vos causeries, ce sont pas des sujets qui viennent ou qui reviennent sur la table.
2: Non, on ne parle pas de ça.
1: Ah ouais,
2: donc
1: tes gars footballeurs, personne n'a été bassé, mais personne n'a bassé. Okay.
2: Non.
1: D'accord, super. Et du coup, comme ça existe, tu respectes cela ou toi-même tu le pratiques?
2: Je respecte.
1: D'accord, il n'y a pas de souci, c'est bon. Allez, oui, le modérateur va prendre quelques avis de nos auditeurs. Mais avant, tu voulais dire quelque chose là?
5: Oui,
1: je sais pas si tu l'as encore.
5: Avant, je voulais juste parler du match qu'il y a eu entre le Ghana et l'Angleterre. Okay. Ceux qui ont suivi sur les réseaux sociaux savent de quoi je veux parler.
1: Ah, le gars qui avait attaché.
5: Voilà, il y avait.
1: Les courriers, là, c'est artistique, non?
5: Ah, mon cher.
3: Mais au-delà même,
5: il avait le courrier, il avait le cône, il avait un peu de miroir, un peu de tu vois, talisman un peu sur lui.
1: Il était bien sapé.
5: Il a soufflé la poudre, là, la fou. Les Anglais là, disent qu'il est en train de passer leurs joueurs. Tu vois, ça fait un peu de bruit sur les réseaux sociaux. Je sais pas si tu as vu, Joxy.
2: Non. T'as
5: pas vu? Faut taper sur Facebook, tu vas voir.
1: Eux connaissent Basse.
5: Ah, mon cher, ils connaissent, hein. Toi, tu ne connaissent pas.
3: Mais la magie blanche.
1: Voilà, la magie noire, non? La magie blanche, bien magie.
5: Voilà. Donc, quelque part, ça existe. Mais moi, je me dis que ça n'existe pas sur une grande échelle où on peut basser toute une équipe, comme Manu le disait tout à l'heure. Mais limite au village, ça existe quoi?
1: D'accord, il voilà. n'y a pas de souci, on va prendre les avis bien. De nos auditeurs.
4: Voilà, mm-hmm. voilà. Nos auditeurs sont tellement nombreux à faire des commentaires. Exactement. Et on va déjà commencer par le commentaire de, qu'on appelle ça, Serge Sanian Kwaku, qui dit, si tu as déjà joué tournoi au village, mm-hmm. tu connaîtras la réponse. Là-bas, c'est Fafa.
1: Mais vous voulez juger un ballon.
4: Il y a Yao Denis Kofi qui dit, si quelqu'un pense que c'est la vérité, qu'il agisse pour demain.
1: D'accord, y a
4: et
1: pas
4: si
1: de...
4: tu crois que Basse peut marcher là, c'est que demain,
1: il
4: faut faire quoi?
1: Ouais, il n'y a qu'à Basse la Norvège
4: et puis on voilà, et voilà. Boris Eoussou qui dit que l'on veille ou pas, le spirituel existe.
1: Exactement.
4: Voilà. Maintenant, pour ce qu'il en est du football, je ne pourrais pas infirmer ou affirmer la véracité, mais il y a de fortes possibilités. Voilà, il y a Joël Angaman qui dit réalité, dans nos tournois du quartier, ça existe. Mm-hmm. J'ai déjà vu de mes propres yeux.
1: Mm. Voilà. Ah ouais, et puis ils ont gagné.
4: Ah, bon, il n'a pas donné ça. Il y a Ange Patrick qui dit réalité de ouf en tout cas.
3: Ils n'ont pas dit qu'ils ont déplacé pour tout là.
4: Pour mettre ça où la vieille a avalé les buts.
1: Oui, ça peut être ça.
3: Ils ont dit quelle marque.
1: Mais comment une vieille peut avaler les buts,
4: mon cher.
3: Et puis il y a aussi un match, on dit le joueur, là, il se bat, il voulait tirer, il a vu qui devant
1: la
3: lui.
1: La vue Toro.
4: Ça, c'était Colo.
3: Je viens. Non, mais
4: c'est pas quelque chose que moi j'affirme. C'est quelque chose qui existe dans la tête de tout le monde, de tous les Ivoiriens. C'est quelque chose qui existe, tout le monde sait.
2: Mais comment ça rentre dans ta tête?
4: Je ne dis pas. Non, je viens. Excusez-moi. Laissez-moi parler. Je ne suis pas en train d'informer ou bien d'affirmer que ça existait. Mais les gens ont dit et tout le monde sait. Donc, il ne faut pas qu'on va se jouer les hypocrites.
2: C'est pas tout le monde qui sait. C'est pas maintenant, je savais pas.
1: C'est pas une question d'hypocrisie.
3: Non, mais non, c'est pas découvrir alors.
4: Non, non, non. Mais on ne fait pas découvrir. Il sait.
1: Ok, allez, on va y aller pour la présentation. Allez, chers auditeurs, voilà, on a fini avec la causerie de ce soir. Et voilà,
3: terminé, on va y tout aller. Ça. Terminé.
1: C'est bon, je vais parler. Oh, okay. Bah, d'accord, il n'y a pas de. Ok, on va y aller pour la présentation de l'invité.
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1: Allez, le grand show, l'invité du show ce soir, c'est Zoxy.
3: Voilà. Presentation of my invité.
1: Vas-y.
3: Les plus belles voix ne sont pas toujours celles qui chantent le plus fort, mais celles qui savent mettre des mots sur des silences d'un peuple. Dans le vaste paysage musical ivoirien, certaines étoiles ne cherchent pas à éblouir d'un seul éclat. Elles préfèrent illuminer le ciel avec constance. C'est ainsi que s'écrit le parcours de Zoxy, de son vrai nom Serge Martial Yao Zoku. Artiste, chanteur et auteur-compositeur originaire de Daloa, héritier des valeurs de Zoku Kwasi et de Dali Chantal, il a fait du Zouglou bien plus qu'un simple héritage, un langage vivant, capable d'épouser des sonorités urbaines sans jamais renier son âme. À travers une plume sincère et une voix chargée d'émotions, il transforme les réalités quotidiennes en mélodies qui résonnent auprès d'une jeunesse en quête d'espoir, de vérité et surtout de repères. Artisan d'un renouveau musical, Zoxy fait partie de ces artistes qui avancent avec authenticité, laissant des œuvres raconter ce que les mots peinent parfois à exprimer. Des titres comme « Rends-moi grand »,« Trésor »,« Débrouillard » ou encore « Doubéi » témoignent d'un univers à chaque fois qu'il met les notes sur des chants. Chaque note porte une histoire et chaque refrain devient un écho des aspirations populaires. Son talent, salué par le prestigieux prix de meilleur artiste Zouglou au Primi 2023, confirme la place qu'il occupe désormais parmi les figures montantes de ce genre emblématique. Fidèle à ses racines et résolument tourné vers l'avenir, Zoxy poursuit son ascension avec humilité, détermination et surtout avec créativité, s'imposant peu à peu comme l'une des voix les plus prometteuses de la nouvelle génération de Zouglou ivoirien. Il est avec nous dans le grand show.
1: Zoxy, rebonsoir et en tout cas c'est un réel plaisir, un kiff de t'avoir sur ce plateau.
2: Mais qui a donné le nom à maman ici là?
3: Ah,
1: on dit qui cherche,
4: ce sont les richesses.
3: J'ai appelé.
1: Qui cherche, trouve, qui trouve sous pote.
3: J'ai appelé le ministre de, tu vois,
1: de quoi?
3: De la culture.
1: Tu minimises l'intérieur, il n'y a pas problème. Pourquoi de la culture?
3: Ah, mais la culture, il est dans la musique, tu vois. Tu vois, il a appelé aussi, tu vois, ses contacts de temps en temps, tu vois.
1: Il n'y a pas de la... Allez,
3: Zop,
1: ton impression là-dessus, tu l'as bio.
2: Elle a tout dit, hein.
1: Ça, tout
2: ça, ça, ouais, ça me plaît, ça me plaît bien.
1: Moi, je retiens que tu t'appelles Zoku, voilà. Et tu es un Beatles.
5: C'est Zoku là qui est Zok.
1: Zoksi. Tu es un Beatles de Danois, voilà.
2: Tu vois, tu as vu comment Jean-Michel Seri s'est démarqué à la Coupe du Monde. C'est comme ça, on se démarque toujours.
1: Donc, faut te présenter alors, en anglais.
3: En anglais, Zoku. Ça donne quoi, toi?
1: Toi, faut te présenter en anglais.
2: Non, moi, je ne me présente pas en anglais. On a été colonisé par les Français.
5: Ok.
2: Voilà, donc c'est parce qu'il était dans un environnement anglophone qu'il s'est exprimé en anglais.
1: Oui, maintenant là, ce soir, on te demande de te retrouver dans un environnement anglophone. Tu peux te présenter en anglais, Zoku. Tout ton nom là, ça donne quoi en anglais?
2: Déjà c'est d'abord le Ghana, le Liberia ou.
5: Hey, mon ami, faut te présenter en anglais, on veut évoluer.
3: Yeri,
5: déjà même là, son nom Zoku, là, c'est Zoksi, non?
3: Bon.
2: Non, ça parle Zoku qui est Zoksi.
1: Okay. Les gars,
5: ça
1: attendez.
5: Vient de Zoksi.
1: Attends, là, s'il vous plaît, pouvez-vous présenter en anglais?
2: On peut me demander ça en anglais?
1: Et là, dis là, de la souli là.
3: What is your name in English?
2: Zoku?
3: In English.
2: Zoku.
3: Zoku.
2: Yeah.
3: Ok.
2: Zoku Serge.
3: Serge.
2: Yeah.
3: Non.
1: Manu, c'est bon, tu es satisfait?
3: It's not a phonetic.
1: Donne-nous ce que ça donne en anglais.
3: In English is Serge Martial.
1: No, Charge.
3: Serge.
1: Ouais.
3: Martial. Yart Zako.
1: Ah, d'accord. Charge Martial Yart Zako. D'accord.
3: Ok.
1: Alors, on se coûtera moins grand.

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Nouveauté, Zoxy, il faut me donner sur la radio. Allez, la famille, ne décrochez pas, on se reprend juste après une petite pause. Voilà, et on va s'écouter, se réécouter justement ce titre, cette belle nouveauté de l'artiste Zouglou, Zoxy, sur la radio.

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0: Allez, voilà, il faut me donner. Tu dois me donner. C'est moi, me donner. Ouais, c'est quoi, on doit
1: te
0: donner.
1: Tu as l'argent.
0: Non, il n'a pas parlé d'argent.
1: Il a mis l'argent.
0: Tu vas me donner.
2: Mais elle est là, elle parle.
0: Ah, d'accord. Ouais, tu vas me donner. C'est donner quoi? Donner l'argent.
2: Donner de l'argent.
0: Bien de l'argent. Qui donne l'argent à qui?
1: Oh, il est bien cet artiste.
2: Je demande aux hommes de s'occuper de leur femme.
1: Oh.
0: Oh. Genre, tu peux parler dans le micro et puis tu peux être un peu audible. C'est pas, t'as mis ta main sur ta bouche alors qu'il disait que c'est, tu es en train de parler dans le micro. Moi, c'est pas.
3: D'accord, vous m'entendez là?
0: Je sens que tu fais. Ok, d'accord, très bien, terminé. Ok. Zoc, c'est de la zoxage. Oui, donc tu dis. Faudrait que les hommes s'occupent des femmes.
2: Ouais.
0: Selon toi, c'est pas le cas?
2: Il y en a qui le font pas.
0: Ok, ah ouais?
2: Ouais, il y en a qui le font pas.
0: Toi, tu le fais?
2: Moi, je le fais, là.
0: Ah ouais, à tes go? Ok.
2: Ok. Ça peut faire ça qu'elle chante.
0: Ah ouais?
2: Ouais.
0: Qu'est-ce qu'on peut appeler pour
4: vérifier?
0: Pour vérifier, pour authentifier ce que tu t'as dit.
2: Appeler qui?
0: Ouais.
1: Ton père?
2: Je comprends pas.
1: Celle de qui tu t'occupes là?
0: Je dis.
2: Ouais.
0: La chérie qui tu es là, est-ce qu'on peut l'appeler pour lui demander si Zoxy s'occupe d'elle? Voilà, enfin.
2: Bon, si vous voulez, si ça sera utile si pour donne. L'émission.
0: Oui.
1: Numéro.
0: Oui, donne le numéro, voilà, on va l'appeler.
2: D'accord.
1: Faut pas donner, faut mettre directement.
0: Ouais, on va pas donner son numéro à l'antenne quand même.
1: Il y a voilà. Un fidèle là. Yeah.
0: La famille, désolé, franchement, j'ai cassé mon téléphone depuis samedi. C'est la raison pour laquelle je suis pas joignable. Voilà. C'est le numéro qu'elle a, tu peux l'appeler.
1: Il n'a pas donné. Mais tu dis tu es marié, donc tu parles des gens mariés.
2: Ah ouais,
1: ou tu parles
2: dit que t'es marié
1: de... Genre, non, dans la chanson.
2: Il a dit dans la chanson que je suis marié.
1: Non, pas toi.
2: Ah d'accord.
1: Dans la chanson, on entend, il est mal entendu. Tu es marié, c'est pas ça?
2: Ah ouais. Non, j'ai pas dit ça.
0: Bon, dis ce que tu dis dans la chanson, s'il te plaît.
2: J'ai dit, tu es mon mari.
0: Ah, ok.
2: Je suis ta femme. Bon.

0: Tu veux parler de mari et femme, ouais, tu veux parler d'un couple en général.
1: Voilà, un vrai couple.
2: Que ce soit marié ou en concubinage ou en goéga.
1: L'essentiel, c'est que tu avais elle, il faut lui donner l'argent.
3: Faut lui donner l'argent.
1: Juste l'argent.
2: Quand je dis l'argent, c'est pas uniquement les billets.
1: Ok.
2: Tu dois être à ses petits soins.
1: Si, si.
2: Voilà.
1: Genre, être attentionné.
2: Ouais,
1: du coup tu te proclames ou autoproclames le défenseur des femmes.
2: À quel moment?
0: Vers où?
1: Non, à travers ce titre.
2: Non, je me proclame de rien.
1: Juste sur quelle base tu t'es posé justement pour nous envoyer un tel titre à travers cette belle écriture.
2: J'étais assis à Paul un jour et j'ai vu un couple se chamailler où la dame disait: tu fais rien pour moi, c'est pas pour monter sur mon sommet là. Oh. Voilà, donc après,
3: c'est
2: je me suis dit, ouais, vraiment, il y a des hommes comme ça, il y a des gens pensent à ne pas s'occuper des femmes, waouh!
1: Donc toi, tu t'occupes, tu t'occupes des femmes, ok.
2: Non, je ne m'occupe pas des femmes, je m'occupe de ma femme.
1: Ah, de ta femme, voilà, d'accord, ok. Allez, grande nuance, tu t'occupes pas des femmes, tu t'occupes de ta femme. J'espère que, sa femme à l'écoute de l'émission, j'espère. Elle écoute, ok, super, d'accord.
0: Allez, donc
3: du coup, il va dire quoi, c'est pas lui.
1: Du coup, ton actualité en ce moment, c'est ça. C'est
2: la faut s'occuper de ta femme, ouais.
1: C'est la nouveauté du moment.
0: Oui, oui, va. Parenthèse, hier, j'ai vu un post que j'ai d'ailleurs publié. Le gars dit: l'homme n'a rien, tu dis, n'est pas attentionné. De plus haut, vainqueur.
1: Allez, Zorsi, c'est quoi ton regard sur l'état du Zouglou en ce moment?
2: Je pense qu'il y a beaucoup de choses qu'il faut faire. Je pense que...
1: Ça bouge pas trop, là.
2: Ça bouge pas et on est en train de dormir sur nos lauriers.
1: Mmh. Ouais, dormir sommeil, le rap, il voyage.
2: Et ça, c'est pas bien pour la continuité. Je pense qu'on doit revoir ce qui ne va pas.
1: Justement, selon toi, qu'est-ce qui ne va pas?
2: C'est comme... En off, on parlait de quelqu'un qui n'actualise pas, qui n'actualisait pas ses écrits.
1: Ok.
2: Je pense qu'on doit repenser le Zouglou.
1: Voilà,
2: on doit innover parce qu'il y a de... Il y a de nouvelles couleurs, il y a de nouvelles...
3: Sonorités?
2: Ouais, sonorités également.
1: Le style de Zouglou, quoi?
2: Pas forcément le style de Zouglou. Tu sais, à chaque fois, c'est comme quand la nouvelle génération est arrivée avec une nouvelle couleur, ça a été critiqué. Les gens disaient qu'on dénaturait le Zouglou, mais ça a apporté son plus.
1: Ça a apporté son plus. Et, voilà. Et après, ceux qui critiquaient n'ont rien à dire.
2: Celui qui critique même n'apporte rien de nouveau. Ça, c'est... Ça, c'est...
3: De base. Ouais,
2: c'est toujours comme ça.
0: Ça dépend du type de critique.
2: Donc je pense, et ça, on en parle. Hein. Tu sais qu'on a, notre association, on en parle très souvent. Il faudrait qu'on essaie de voir ce qui ne va pas. Et puis, bon, comme je l'ai dit, on essaie aussi. Il y a de nouvelles sorties artistiques Zouglou qui essaient de sortir aussi de l'ordinaire, tu vois. Voilà, mais bon.
1: En quoi faisant concrètement?
2: C'est toujours dans les recherches musicales.
1: Ok.
2: Dans les recherches musicales, parce que le public aime le plus actuellement, parce que c'est le public, le client.
1: Si, si.
2: Voilà, si ça sort que ça plaît pas au public, ça va pas marcher.
1: Modérateur.
3: Voilà. Oui, dans le passé, on a vu des artistes Zouglou comme les Patrons qui ont fité avec les Naija, Maïs System qui ont fité avec beaucoup d'artistes dans le monde et tout. Aujourd'hui, là, la nouvelle génération du Zouglou, là, c'est quoi votre projet en termes de collaboration aussi, hein? Il veut pas dire ce point.
2: En de base, je ne suis pas porte-parole de l'association. Chacun gère sa carrière.
3: Tu es membre, tu es membre de la NGZ.
2: Oui, membre de la NGZ, mais chacun, tu sais, on est là pour voir comment évoluer ensemble, comment se soutenir. Mais chacun est responsable
1: de sa carrière.
2: Et
1: des sons qu'il produit.
2: Donc... je ne saurais répondre pour les autres.
1: Maintenant, il faut répondre pour toi, à ton niveau, en tant que Zoxy. Qu'est-ce que toi, tu fais?
2: En tant que Zoxy, je pense que je suis sur mon chemin.
1: OK.
2: Voilà. Quand ce sera le moment de faire des featuring à l'international, ils se feront. Je ne vois pas un artiste qui ne voudrait pas fitter, soit avec Davido ou avec, je ne sais pas, mais pour cela, il faudrait que tu fasses tes preuves.
3: Oui, mais déjà, pourquoi ne pas commencer déjà ici avec d'autres styles de musique? Il y a le rap qui mousse en ce moment, il y a beaucoup de rappeurs.
2: D'accord.
3: Il y a les biamasseurs, il y a beaucoup de personnes, il y a beaucoup de gens avec qui vous pouvez essayer de faire un brassage pour apporter quelque chose de plus aux Zouglou.
2: D'accord.
3: Mais pourquoi tu ne le fais pas?
2: Pourquoi je ne le fais pas?
3: Oui.
2: Qu'est-ce que tu en sais?
1: Non, mais c'est pas toi qui les démons.
2: Voilà.
3: C'est pas ça, on a bon
2: tout à l'heure. Tout à l'heure, Cédric Bailly te disait, quand tu me demandais.
1: Faut laisser Cédric Bailly
3: les auditeurs n'ont pas compris.
2: Ils n'ont pas compris.
3: C'est pour les auditeurs.
2: Mais les auditeurs, ça arrive.
1: Voilà, maintenant tu nous rassures, ça arrive.
2: Oui, je te disais qu'on cherche des solutions pour ça. On cherche des solutions pour ça. Et parmi ces solutions-là, il y a ça, t'inquiète pas.
1: Ok,
2: les prochaines sorties, tu verras.
0: au-delà de ça, je pense qu'il a parlé, de, il a parlé d'un type de enfin, musique actuellement.
2: Il n'est pas la question ici en frappe.
1: Il t'a dit.
0: Ça s'enchaîne, c'est okay. Ça le grand show. Uh-huh. Au-delà de ce qu'on vient de dire, il a parlé des types de musique qui marchent bien. Parce mm-hmm. qu'on sait que chaque type de musique a eu son ascension, a eu son pic. Mm-hmm. Il y avait le reggae qui a eu son pic. On a eu le coupé décalé. Quand on parlait de coupé décalé, on ne parlait pas forcément de Zouglou. On a eu le Zouglou aussi qui a eu son temps d'ascension, son temps de gloire.
2: C'est pas possible. Le coupé décalé n'a pas fait 2 ans, on est venu les aller.
1: C'est du quoi?
0: Coupé décalé n'a pas. Tant de coupé décalé.
2: Il n'a pas fait 2 ans, on est venu les aller.
1: C'est pas vrai ça. Quelle discussion.
2: Non, c'est pas vrai. Non,
0: c'est
2: pas vrai.
0: C'est pas vrai.
2: Ils n'ont pas fait 2 ans, on est venu les aller. Ils étaient en première position. On était en première position.
3: Arafat était là, la vieille, ils n'ont pas fait 2 ans.
1: Le coupé décalé vous a décé ici.
2: Non,
1: vous
2: voulez pas nous a décé. Non, j'ai pas le
3: compte. Arafat était là, là.
2: Pendant que vous avez non, j'ai pas le
0: compte. Non, tu parles d'Arafat, même bien avant même qu'il y ait Arafat. En fait,
2: Attends,
0: le rap, par exemple, est venu vous égaler.
2: À quel moment?
0: Non, vous êtes resté, on va dire.
3: Meilleur tout le temps.
2: Tout à l'heure, à l'entame de l'émission, il a demandé comment je trouvais le Zouglou actuellement. J'ai reconnu qu'actuellement, c'est bizarre.
0: Mais justement!
2: Voilà.
0: Quand c'est bizarre, c'est parce qu'il y a un autre genre de musique qui est assez.
3: Mais le rap a pris le dessus, vrai ou faux?
1: Zoxy. Actuellement, c'est le rap.
3: Aujourd'hui, là, à part. Si on enlève
1: Yabongo. Non, faut pas dire à part. Actuellement,
3: si on enlève Yabongo, on enlève Maïs System, on enlève Yodo Yodé. Si on enlève la première, on
2: enlève Maïs System, on n'enlève même pas des
3: dents. Alors que les rappeurs, ils alignent matin, midi, soir.
2: Il ne peut pas parler, tu vois.
0: Non, au-delà de ça, laissez-moi, calmez-vous.
2: Ouais, parce que calmez-vous. Il faut qu'on discute pour se comprendre.
1: Calmez-vous.
3: Maintenant, on se comprend très bien.
0: Non, mais
1: quand on parle tous ensemble, c'est difficile de
3: Vas-y, mets-toi.
2: Les gars, parle pour ensemble. Tu me parlais tout à l'heure de distinction de 10 d'or. Il y a des 10 d'or qu'eux-mêmes ils ont, que l'un reconnaît, que l'autre ne reconnaît pas. C'est facile, lui peut créer sa structure tout de suite et puis il va me décerner un 10 d'or. C'est facile.
3: Non, mais les sociétés qui les décernent les 10 d'or sont
2: sociétés.
3: Bon, les structures qui leur décernent les 10 d'or sont reconnues.
2: Ah ouais?
3: Oui.
2: Mais pourquoi ils ne reconnaissent pas?
3: La Prodem, c'est reconnu. Ils reconnaissent.
2: Ils reconnaissent.
3: Sinon, ils n'allaient pas brandir.
2: Quand il y a un 10 d'or, Paul ne reconnaît pas le 10 d'or de Paul.
1: Je pense que comme tu l'as dit, c'est vrai que c'est du divertissement, mais ayons une discussion sérieuse et constructive. Mm-hmm. Voilà, si on veut apporter des critiques ou des regards sur un certain nombre d'éléments ou de faits, mm-hmm. allons-y de manière réelle et de manière factuelle. Zoxy, tu es un artiste, tu es un professionnel, je te côtoie, on se connaît très bien. Mm-hmm. Dans les discussions, tu es intellectuel. Tu peux pas me dire que toi, Zoxy, tu ne connais pas ou tu ne reconnais pas la Prodem.
2: J'ai pas dit que je reconnaissais pas.
1: Et on connaît nos jeunes frères, on connaît le buzz, on connaît le pic, non seulement au-dessus. Chacun reconnaît, chacun reconnaît, comment on appelle ça,
3: la valeur de l'autre,
1: les prouesses et les mérites de l'autre.
3: C'est ça.
1: Que ce soit la Prodemcy ou l'ANC,
2: l'AMC.
1: Oui. Non, je connais pour la Prodemcy. L'AMC, c'est un peu plus international, voilà.
2: D'accord.
1: Voilà, mais tout ça, on sait ce qui se passe. Quand on remet une distinction à X ou à Y, on sait que c'est réel. Voilà. Donc, moi je ne suis pas d'accord avec toi lorsque tu dis que le coupé décalé n'a vécu ou survécu. Que deux ans.
2: J'ai jamais dit que le coupé de Calais n'a suivi que deux ans.
0: Ils n'ont pas fait deux ans. Les égalés.
2: Non. Est-ce que le coupé de Calais ne suivit pas actuellement?
1: Jusqu'à voilà ça tourne.
0: Moi,
1: voilà.
0: On parlait de la
2: première place.
1: Si.
2: Voilà, c'est différent du genre musical ne suivit pas.
0: Ok. Et pour revenir à ma question,
3: mes premières places, elles ont duré.
0: Je parlais du fait que il y a des gens, chaque genre musical a atteint son paroxysme, tu vois.
1: Paroxysme même.
0: Son paroxysme, son prime, et tout son pic à un moment donné. Ça n'existe pas un genre musical qui est resté constant de manière indéfinie. Ça n'existe pas.
2: J'étais rejoint, non?
0: Ça n'existe pas. Donc, est-ce que tu ne penses pas que c'est dû à ce fait-là? Au fait que, par exemple, aujourd'hui, quand le reggae est à son prime, c'est difficile pour le coupé décalé de s'exprimer. Et comme quand le rap est à son prime, c'est difficile pour le zouglou de pouvoir s'exprimer.
2: Non, ça ne doit pas être difficile pour les autres genres musicaux de s'exprimer pendant qu'un groupe musical a un prime.
1: Ouais.
2: Tout à l'heure, on parlait du prime du coupé décalé où tu as cité Arafat. Pendant qu'il y avait Arafat, Yabongo battait son plein. Révolution également. tu vois.
3: Ouais.
2: Okay. Battez leur plein.
0: Non, ok.
2: Voilà, donc malgré que le coupé décalé existe et qu'il est premier, il faudrait que les autres genres musicaux trouvent des solutions pour ne pas que ce soit aussi bas.
1: Ouais, trop en baisse au fait.
2: Voilà, c'est ça, c'est ça le problème.
3: Ouais.
2: Pour moi, c'est la solution qu'on doit trouver actuellement pour le zougou. Comme je le disais à l'entame, on dort sur nos lauriers pendant que ça ne va pas.
1: Ok. Donc, du coup, toi, à ton niveau, avec ton regard, ça serait quoi ces pistes de solutions pour vous permettre justement d'être au même niveau, sinon être à un niveau assez plus considérable.
2: Déjà, on doit repenser le zouglou.
1: Ok.
2: Repenser. De pas que ça soit un mot fort où les vieux parents disent, mais lui, il les prend pour qui. Mais on a un public très, très, très jeune.
1: Ouais.
2: Jeune,
1: ouais.
2: Voilà.
1: Zouglou?
2: Non, pas le zouglou, je parle du public
3: ivoirien,
2: voilà, les mélomanes en général.
1: Il
2: faudrait qu'on trouve le juste milieu.
1: Ok.
2: Eux les satisfaire et satisfaire ceux qui nous suivent aussi depuis longtemps.
1: Un mixage quoi.
2: Voilà, parce que tant qu'on voudra chanter ce qu'on chantait
1: d'habitude,
2: ça sera bizarre.
1: Ok.
2: Voilà, ça sera bizarre. Il y aura une certaine classe de fans qui t'écouteront et tout, mais ça peut-être chaque dimanche dans les endroits zouglou, mais quand ils vont appeler, par exemple, on dit, il y a une fête où il y a des enfants en bas âge.
1: Ok.
2: Ah, mais ils chantent des zouglous. Les enfants ne connaissent pas ça.
3: Ouais.
2: Tu vois, donc il faudrait qu'on pense pour tout le public.
1: Du genre, les textes, dans la rythmique et tout ça.
2: Donc, parce que tout.
1: Donc, il faut revoir, il faut revisiter.
2: Je vais prendre l'exemple de Abomey Paix à son âme.
1: Ok.
2: Il était dans cette histoire de rap là, fort.
1: Ouais.
2: Quand il a trouvé son canal.
1: Ok.
3: Des Biama.
2: De où on le faisait appeler même le artiste des enfants, mais quand il a trouvé son truc, il le faisait d'abord là. Il conduit.
3: Mais c'est parce qu'il a changé de style.
2: Non, il n'a pas changé de style.
3: C'est le rap qui vient dans le Yamaha.
2: Il rappe sur du coupé décalé.
1: Ok.
2: Il est rappeur de base. Il n'a pas abandonné son truc qui est le rap.
1: D'accord.
2: Mais il a repensé.
0: Il a repensé. Mais est-ce que toi, tu ne penses pas aussi qu'il faut repenser
1: Oui, avant de repenser, je pense qu'on va penser à une petite pause et on se reprend juste après.
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0: Mais Mani, je t'ai pas trop senti. Je t'ai pas trop senti là. Vas-y, vas-y. Le refrain. Mais faut écouter l'artiste d'abord. Mais.
1: Ah, c'est vrai.
0: Allez, belle ambiance dans ce studio. Voilà, Zoxy est avec nous pour une très très belle actualité. On va en parler tout à l'heure. Voilà, ses projets, c'est bien sûr cette belle nouveauté. Il faut me donner, mais juste avant, Manu, tu bookes ta question.
1: Oui,
0: là,
1: je
0: voilà,
1: parlais de repenser en fait son style de musique. Est-ce que toi tu juges nécessaire aujourd'hui, au vu de l'évolution de ta carrière, de repenser ta musique?
2: Repenser ma musique, c'est-à-dire?
1: C'est-à-dire, tu as parlé de l'exemple d'Abomé, Feu Abomé. Voilà. Est-ce que tu penses qu'il faut apporter d'autres colorations à ta musique pour que ça puisse démarrer ou il faut rester.
0: Oui, Madame coloration.
1: Oui, bien,
2: ouais,
1: ça, c'est coloration.
2: Ouais, bien sûr. Je pense que le titre, même qu'on est en train d'écouter là, c'est différent de ce que j'avais l'habitude de sortir comme œuvre. Et ça me donne même encore des idées de mieux perfectionner ce.
0: Ce style-là,
2: voilà, ce style dans lequel
0: ça me plaît bien, c'est une belle ouverture.
2: Ouais.
0: On sent un peu de un fond de Nadja dedans.
2: Voilà,
0: attends, on se connaît un peu.
2: C'est quelque chose qui est
3: chic.
0: Du coup, qui est-ce que toi, on t'a donné la parole pour que tu chantes dans ma chanteur?
1: Avec moi, ça va marcher.
0: Du coup, qu'est-ce qui a arrangé Dubéi?
2: C'est Roche Arthur.
0: Ah, donc, c'est avec Roche Arthur seulement que tu bossais?
2: Non,
0: tous les titres-là.
2: Non, Ramon Grand, c'était Merlot. J'ai bossé avec Cédric Cannavaro. Mm-hmm. Mais avec Roche, il y a un feeling que j'aime bien ces temps-ci.
0: C'est ton parent, non, Roche, as-tu?
2: C'est un Dida.
3: C'est un cousin direct.
0: Ah, ok, d'accord. Ok. Allez, didactique. Allez. T'as dit quoi?
1: Un feeling didactique.
0: Un feeling didactique. D'accord. Allez, la famille, on part maintenant pour le show sans frein avec le modérateur de la modération de la Modégang depuis le laboratoire supposé galilien, Mr. Abi.
3: Faut prendre ton tabouret.
0: Juste après ce qui suit, voilà.
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0: Le grand show, le show sans frein avec le modérateur. Top, c'est parti.
3: Yes, I, Zoxy. Voilà, on va faire un petit jeu. Voilà, ça, tu auras la possibilité de choisir la première ou la deuxième réponse. Un style à gauche, à droite, en même version, émission directe. Donc, quand je dis Abi, tu réponds, faut prendre ton tabouret, c'est bon?
2: Ok.
3: On y va. Abi!
2: Faut prendre ton tabouret.
3: Voilà, on y va. Zoxy, tu préfères faire quoi? Entre faire un an sans Internet ou un an sans écouter la musique?
2: Un an sans Internet.
3: Pourquoi?
2: Parce que la musique, c'est thérapeutique.
3: Ouais. Donc, toi, tu fais tennis un an sans Internet.
2: Ouais. Internet, il n'y a pas longtemps, c'est arrivé.
3: Il n'y a pas longtemps.
2: Ouais.
3: Ah, ok, d'accord, il n'y a pas de souci. Ok. Tu préfères supprimer ton WhatsApp ou montrer le contenu, tout le contenu à ta chérie? Supprimer ton WhatsApp pendant au moins 6 mois sans te connecter sur WhatsApp ou bien montrer tout le contenu à ta chérie?
2: Mais moi, j'ai 2 WhatsApp. Hein.
3: Oui, tout est WhatsApp. Tout est WhatsApp. Tu préfères supprimer
2: mais
3: tout.
2: Mais je vais montrer, j'ai quoi à lui cacher. Je montre à ma chérie, pas de problème.
0: Ouais. Tout. Frappe, ouais. Sol, air, ici.
3: Ok, y a pas de souci. Ok, si tu as la possibilité, tu préfères demander pardon à ton ex pour revenir avec elle ou bien te faire la boule à zéro?
2: La boule à zéro, il y a un coiffeur ici.
0: Oui, il en bas. J'aimerais saluer le grand frère Franck Olivier. Voilà.
3: Ah bon, donc tu préfères qu'on
0: taille. Grand visagiste.
2: Comment ça?
3: Tu préfères qu'on taille.
2: Non, mais je suis en couple à quoi bon retourner avec mon ex?
3: D'accord.
1: Ah, vous avez vécu de belles
3: choses. Ok, on y va. Si tu avais le
0: toi,
3: choix.
0: Il est en couple, mais là, toi, tu veux qu'il retourne avec son ex.
1: Faut continuer.
0: Toi, tu retournes avec ton ex, tes ex.
1: J'ai pas d'ex, moi.
0: Bon, derrière, il fume dans le micro.
3: Ok, on y va. Si tu avais la possibilité de choisir entre être infidèle et être avare.
2: Non, moi, je suis avare.
3: Ah, tu préfères être avare.
2: Ouais.
3: Et puis toi,
2: ouais.
3: Tu demandes aux gens de
0: donner. Manu, voilà quelqu'un qui dit aux gens de donner. J'ai dit avare.
2: Non, mais.
0: Donc, ils ne donnent pas.
2: C'est pareil, donne beaucoup.
1: Avec ça, c'est avare, Dior.
3: Ah, c'est Dior, tu es avare, quoi.
2: Ouais.
3: Et regarde comment il a changé.
2: Ouais, ça, c'est bon. C'est bien.
3: Ok, avant-dernière. Tu préfères perdre ton téléphone ou ton portefeuille?
0: Et alors là, quelqu'un qui est avare.
2: Bon, mon portefeuille. Hein.
3: Portefeuille, ouais. Ta pièce d'identité, tout ça là.
2: Tout ça.
3: À cause de Facebook, toi, tu préfères perdre pièce d'identité. Permis, tout ça.
2: Mais même pas dans le portefeuille.
3: Mets tes pièces.
2: Il n'y a même pas dans le portefeuille.
3: Ah, tu mets ça où?
2: Dans le coffre à gants.
3: Nos amis ont voiture. Il a oublié.
1: Tu veux m'accompagner?
3: Non, c'est chic, c'est chic.
2: Il n'y a pas dans le portefeuille.
1: Non,
3: tu sais, il peut faire. Il ne veut pas perdre mon
0: portefeuille.
3: Il a
0: voiture.
1: Il a voiture dans la voiture.
0: Non, quelqu'un qui a voiture de moi l'argent. Vas-y.
3: Maintenant, La dernière. Voilà, tu préfères porter lunettes noires pour te promener toute la nuit ou bien porter un manteau fourru en plein midi dans le soleil?
2: Bon, après, quand on sort les soirs, là, on aime se barrer.
3: Oui, mais lunettes noires.
2: Ouais, mais lunettes noires.
3: Dans voilà. Le noir.
2: Ouais. Tu peux faire ça?
3: Tu peux?
2: Oui. Mais okay. Là, c'est le temps de pluie, là, on peut porter fourrure à foyer.
3: Non, pas le temps de pluie dans le soleil.
2: Non, les lunettes noires.
3: Et jouer les bengis dans le soleil. Lunettes. Ok, c'est bon. Abi!
5: Faut prendre ton tabouret.
3: Ok.

0: Allez, on retient le souffle. Voilà, il connaît très très bien l'émission. C'est un bon frère. Voilà, c'est bien sûr Zoxy.
1: Il y a pas longtemps que tu as supprimé ça.
0: Cette partie-là. Ah là là là là là là là là. Aïe, mais ok. Je ne retrouve pas. Aïe, je ne retrouve pas.
2: Il n'a rien envoyé.
1: Je vous remercie.
0: Eza. Ok, allez, voilà.
1: Faut improviser.
0: Oui, non, pas improviser, pourquoi Zoxy, dis-moi, là, selon les bruits de couloir, j'aurais appris que tu t'apprêtes à changer de maison de production. C'est Dieu béni prod, non mais...
1: Dieu béni prod, non.
0: Bien, pardon, désolé, je sais pas, j'entends. Et puis, c'est quoi tu dis au début de ta chanson, là?
1: Boy Zoxy.
2: Bro,
1: ça va. Boy Zoxy.
0: Boy Zoxy. Ah, ok, d'accord.
1: Zoxy, son garçon, quoi.
0: Super, super. Ah, il t'en a traité de femme? Oui.
1: Alors.
0: du coup, Zoxy, c'est un homme à femme. Tu es plutôt beau gosse. Tu te fais entretenir par des femmes ou tu dragues, ou les femmes te draguent beaucoup?
1: Je pense quoi, en fait?
0: Tu as quelque chose? Non, à tout. Tu reprends à tout. Vas-y, c'était, voilà. Zoxy se fait entretenir par les
1: après,
0: femmes.
1: Après, quand tu es artiste, même si tu es le plus laid du monde, forcément, tu vas avoir des femmes qui seront à tes trousses. Ça, c'est ça.
0: À tes trousses, ok. Ouais. Justement, quelle a été la situation où une dame t'a dit, bon, viens, je vais passer une nuit avec toi avec telle somme? Genre une situation indécente.
1: Non. Elle ne peut pas me rayer la maison pour me dire ça.
0: Ah ouais, tu penses ça? Ouais. D'accord, il n'y a pas de souci. Zoxy, dis-moi, tu as plutôt ancré dans le Zouglou, tu as beaucoup influencé par le coupé décalé?
1: Je fais beaucoup de recherches. C'est pas que le coupé décalé, j'écoute tout. Mm-hmm. Et j'essaie de m'inspirer de tout pour avoir un style unique à moi, en fait.
0: D'accord, super. Ouais. Du coup, que réponds-tu à ceux qui estiment que tu es moins connu que tes sons? C'est-à-dire tes sons pull-up, on entend, ça fait de grosses rotations, mais le faciès même là est méconnu.
1: Ça, c'est une vérité. C'est une vérité.
0: Ok. Et qu'est-ce que tu fais pour y remédier?
1: Je pense que le temps fera. Tu sais, en Zouglou, je parlerai pas uniquement de moi. En Zouglou, il y a beaucoup de bons chanteurs, mais il y a peu de stars.
0: Peu de stars, ouais.
1: Tu vois, quand tu deviens une star, quand tu fais émeute, partout où tu passes, il y a le monde. Tu vois? Mm. C'est rare chez nous.
0: D'accord.
1: Et je pense que c'est peut-être dû à
0: est-ce que c'est pas un manque de promotion de ou de communication, de visibilité de votre part?
1: C'est nous, on dit qu'on aime rester dans notre coin, on n'est pas... Des mais hommes à buzz, à
0: ça,
1: histoire.
0: Ça ne paye pas aujourd'hui.
1: Aujourd'hui, ça ne paye pas. Mmh, mmh. Mais c'est quand même difficile. Tu sais, avec je suis plus si jeune que ça pour venir m'asseoir devant une caméra pour...
0: Mmh, mmh. Pour faire des directs, bon, des
1: lives. C'est un peu compliqué, c'est un peu complexe, mais c'est ça, en fait.
0: D'accord, super. Mmh. Comment tu expliques que tout le potentiel musical que tu as aujourd'hui, avec cette grosse carrière, n'arrive pas à atteindre le top niveau?
1: Le style musical est déjà un facteur. Tu vois?
0: Qu'est-ce qui coïncide donc?
1: Le style musical.
0: Le style déjà, okay.
1: Le style musical déjà. Mm-hmm. Tu sais, il y a eu une période où le Zouglou était super haut.
0: Ouais, si.
1: Même les moins talentueux, dès qu'ils sortaient une œuvre, mm-hmm. ça pouvait pull up.
0: Ouais.
1: Parce que c'était le style musical qui était en haut. Actuellement, il faut beaucoup plus d'efforts parce que le style musical même est en train de vaciller.
0: Vaciller. Tu as dit les moins talentueux. Selon toi, c'est qui les moins talentueux?
1: Il y a beaucoup qui sont décédés.
0: Attention, d'accord. Rest in peace à eux, donc. Alors.
1: Okay,
0: et du coup, selon toi, qu'est-ce qui manque à ta carrière pour vraiment glow up, pull up? Parce que franchement, tu as de bons sons, le visage passe, beau gosse, belle taille, style vestimentaire également. Tes sons, on sent qu'il y a de l'amélioration, il y a de la recherche. Tu essaies d'être dans l'air du temps. Mais derrière tout ça, c'est quoi le souci au fait? C'est un souci avec ta maison de production? Mais c'est un souci de vision? C'est un souci de quoi?
1: Ça fait un moment que je suis en Indé.
0: Ah, ok.
1: Ça fait un moment que je suis en Indé, tu sais, parce que je pense que... C'est moi qui ai la vision pour ma carrière.
0: Okay.
1: Je suis la personne qui sait plus ce que je veux.
0: Mm-hmm.
1: Donc, quand c'est moi-même qui serai au devant de ce que je veux, ça peut quand même donner ce que je souhaite.
0: D'accord, voilà. Super.
1: Donc, maintenant, pour parler du fait que tout soit réuni, et déjà, il y a le temps de Dieu.
0: Mm-hmm.
1: Il y a le temps de Dieu. Et aussi...
0: Mais souvent, il faut bousculer les choses. Hein.
1: Ouais, comme vous avez
0: dit. Il faut aller chercher.
1: Il y a à aller chercher. Il y a le temps de Dieu et il y a peut-être que les méthodes de communication.
0: Mm-hmm.
1: Peut-être que je force là. Je ne sais pas, on va toujours essayer. Je suis en apprentissage.
0: D'accord.
1: Voilà, donc
0: en Indé, ce n'est pas trop lourd puisque tu finances tout toi-même.
1: Ouais, c'est... Ça va.
0: Ça va tranquille. Mm-hmm. Qu'est-ce qui s'est passé avec ta précédente maison de production?
1: Il n'y a rien eu de...
0: Contrat terminé, tu n'as pas renouvelé, ou il y a des choses qui ont été dites, qui n'ont pas été faites.
1: Déjà, il faudrait que je rectifie. Je n'ai jamais été en production avec Hervé Enfant-Béni, avec Enfant-Béni Production.
0: Ok.
1: C'est un vieux père, c'est un mécène qui m'a aidé, qui m'a beaucoup aidé.
0: Ok.
1: Mais j'ai jamais... Quand j'ai arrêté avec Boss Group, j'ai plus eu de... J'ai plus voulu me mettre en production. Voilà. Jusqu'à aujourd'hui.
0: Dernière question. Que penses-tu de ces artistes-là qui se lancent, je dis, à la conquête du Palais de la Culture d'Abidjan pour de gros concerts, juste avec un single, ou par rapport au succès d'un single?
1: Souvent, c'est le public qui demande.
0: Ok.
1: C'est le public qui leur demande, ah, tu peux faire le Palais. Même moi-même, souvent, ah, tu peux faire le Palais. Il leur dit, non, je ne suis pas encore prêt.
0: Ok. Ah. Ou bien tu as peur du Palais?
1: J'ai pas peur, je suis réaliste. Mmh. Je suis pas encore prêt.
0: D'accord.
1: Quelqu'un dit, on connaît cette chanson, on ne le connaît pas.
0: D'accord, du coup, c'est quoi les projets à court, moyen, long terme?
1: Déjà, j'ai une tournée européenne à partir du 14 juillet.
0: Vous allez jouer dans les maquis là, ou pour jouer dans les grandes salles?
1: Non, en fait, avant de suivre mon actualité, moi, c'était les salles. Hein.
0: Super, non, bravo. Allez, tout le studio, appelez-moi pour Zoski. Bravo. Zoxy, voilà. Allez, bien de choses à Kiera Zoku, ma frangine, ma patinée. Allez, il y a quoi?
1: Non.
0: Elle prend un point. Même si toi, tu ne me donnes pas un point, moi, je lui donne un point. Okay, voilà. C'est bien. C'est comme s'il n'y a plus de machin, ça, sur Carrefour, il t'attend. Terminé tout ça.
3: Vers où ça?
0: Allez, modérateur, on se dit à demain.
3: À demain, même fréquence.
4: À demain.
0: Zoxy, tu viens quand tu veux, comme tu veux.

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1: Au sommaire de cette édition, un glissement de terrain ensevelit plusieurs habitations à Moussikro. Sur le continent africain, la Centrafrique déclare officiellement une épidémie de choléra après une vingtaine de décès. Et puis à l'international, la Corée du Sud va acquérir 20 000 drones militaires à bas coût. Merci d'être à l'écoute de Life Radio, place à votre point d'information. Bonsoir fidèle auditeur. Nous le disions en titre, un glissement de terrain s'est produit ce lundi 29 juin à Moussikro dans la commune d'Atékoubé. Ensevelissant plusieurs habitations, l'alerte a été donnée par la plateforme police secours. Un nombre encore indéterminé de victimes est signalé. Les sapeurs-pompiers militaires du GSPM sont déployés sur place pour les opérations de recherche et de secours avec des personnes déjà extraites des décombres selon les premières constatations. Les interventions se poursuivent afin de retrouver d'éventuels survivants. Les autorités demandent aux populations d'éviter la zone afin de ne pas gêner les secours et de garantir la sécurité générale. Le ministre du Plan et du Développement, Souleymane Diarra Souba, a présenté le PND 2026-2030 aux membres de la CGCI lors d'une rencontre à la Maison de l'Entreprise au Plateau. Il a mis en avant le rôle central du secteur privé dans le financement et la mise en œuvre du plan, appelant une forte mobilisation des investisseurs nationaux et internationaux. Le président de la CGCI, Ahmed Sissé, a réaffirmé l'engagement du secteur privé à accompagner l'État dans cette dynamique en promettant innovation, investissement et contribution active au développement économique de notre pays, la Côte d'Ivoire. Dans l'actualité africaine, le ministère centrafricain de la Santé a confirmé qu'une épidémie de choléra est en cours dans le pays. Dans les districts sanitaires de Bimbo et Mbaki dans le sud-ouest, sont les principaux foyers. Près de 200 cas ont été recensés, 24 décès ont été enregistrés au cours des 10 derniers jours, notamment dans le village de Bokassi. Ailleurs dans le monde, la Corée du Sud a dévoilé le vendredi 26 juin un plan visant à acquérir 20 000 drones militaires pour parer aux menaces nord-coréennes en s'appuyant sur des enregistrements tirés des guerres en Ukraine et au Proche-Orient. C'est la fin de ce journal. Merci de nous avoir suivis. Excellente soirée sur nos antennes et restez sur To Life.

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